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5: Voici vos nouvelles, Arsenal Média. Le parcours d'une étudiante de Matane ayant choisi d'évoluer dans un domaine traditionnellement masculin a été récompensé par Québec en marge de la 30e édition du concours Chapeau les filles et de son volet Excel Sciences. Une distinction équité assortie d'une bourse de 2000 $ a été remise à Marika Roussel, inscrite en protection et exploitation de territoires fauniques et aménagement de la forêt au Centre de formation professionnelle Matani. La Ligue de balle de l'Est, Coors Light Dépanneur du Lac, a tenu un programme double ce 8 juin au Stade du Rempart. Lors du premier match, Saint-Hubert Express de Matane a vaincu la pharmacie Jean Coutu par 12 à 4. Lors du deuxième match, les allées du boulevard ont eu le dessus sur les immeubles Alexandre Pelletier dans un match serré par 10 à 9. Le Saint-Hubert est présentement seul au premier rang, un point devant le Pur Gaspésie et deux devant la pharmacie Jean Coutu. Côté météo, ce soir, ce sera généralement ensoleillé avec une température autour de 19 degrés. Cette nuit, passage nuageux avec une température autour de 16 degrés. Et demain, nuageux avec éclaircies et un mercure avoisinant les 17 degrés.

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Bon mardi soir. Je m'appelle Mathieu Guimond et on passe la soirée ensemble avec, entre autres, des activités à mettre à votre agenda. J'ai ça pour vous un peu plus tard ce soir. Je veux vous parler également d'un passionné de Céline qui a retenu l'attention sur nos ondes un peu plus tôt aujourd'hui. Je vais vous jaser de ça un peu plus tard en soirée. Puis, je regarde le calendrier. 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

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Hey, je sais pas ce matin si vous avez eu la chance d'écouter cette entrevue-là, très intéressante. Sylvain a jasé avec un gars qui s'appelle Estevam Perich. Lui, c'est un Brésilien d'origine. Il est installé au Québec depuis maintenant 14 ans et il demeure à Charlemagne depuis quelques mois maintenant. Pourquoi Sylvain y a jasé? Pourquoi le gars y a choisi de rester à Charlemagne? C'est parce que c'est un fan fini de Céline Dion, imaginez. Il est tellement fan de Céline. Écoutez, il a déménagé à Charlemagne un 30 mars. Pourquoi? Parce que c'est la date de l'anniversaire de Céline Dion. Il va la voir 6 fois en spectacle à Paris. Il l'a déjà vu 99 fois en spectacle. Tu sais, quand on dit un fan intense, c'en est un Moses de bel exemple. Et pour vous donner une idée, la 100e fois où il va voir Céline sur scène, c'est lors de son grand retour, le soir du 12 septembre prochain à Paris. Pour réentendre cette entrevue super intéressante avec un fan fini de Céline Dion, allez réécouter tout ça avec cette belle entrevue réalisée plus tôt ce matin dans les 100 000 matins avec Sylvain Morin. 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
4: Voici vos nouvelles, Arsenal Média. Le parcours d'une étudiante de Matane ayant choisi d'évoluer dans un domaine traditionnellement masculin a été récompensé par Québec en marge de la 30e édition du concours Chapeau les filles et de son volet Excel Sciences. Une distinction équité assortie d'une bourse de 2000 $ a été remise à Marika Roussel, inscrite en protection et exploitation de territoires fauniques et aménagement de la forêt au Centre de formation professionnelle Matani. La Ligue de balle de l'Est, Coors Light Dépanneur du Lac, a tenu un programme double ce 8 juin au Stade du Rempart. Lors du premier match, Saint-Hubert Express de Matane a vaincu la pharmacie Jean Coutu par 12-4. Lors du deuxième match, les allées du boulevard ont eu le dessus sur les immeubles Alexandre Pelletier dans un match serré par 10-9. Le Saint-Hubert est présentement seul au premier rang, un point devant le Pur Gaspésie et deux devant la pharmacie Jean Coutu. Côté météo, ce soir, ce sera généralement ensoleillé avec une température autour de 19 degrés. Cette nuit, passage nuageux avec une température autour de 16 degrés. Et demain, nuageux avec éclaircies et un mercure avoisinant les 17 degrés.

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2: Voici vos nouvelles, Arsenal Média. Le parcours d'une étudiante de Matane ayant choisi d'évoluer dans un domaine traditionnellement masculin a été récompensé par Québec en marge de la 30e édition du concours Chapeau les filles et de son volet Excel Sciences. Une distinction équité assortie d'une bourse de 2000 $ a été remise à Marika Roussel, inscrite en protection et exploitation de territoires fauniques et aménagement de la forêt au Centre de formation professionnelle Matani. La Ligue de balle de l'Est, Coors Light Dépanneur du Lac, a tenu un programme double ce 8 juin au Stade du Rempart. Lors du premier match, Saint-Hubert Express de Matane a vaincu la pharmacie Jean Coutu par 12 à 4. Lors du deuxième match, les allées du boulevard ont eu le dessus sur les immeubles Alexandre Pelletier dans un match serré par 10 à 9. Le Saint-Hubert est présentement seul au premier rang, un point devant le Pur Gaspésie et deux devant la pharmacie Jean Coutu. Côté météo, ce soir, ce sera généralement ensoleillé avec une température autour de 19 degrés. Cette nuit, passage nuageux avec une température autour de 16 degrés. Et demain, nuageux avec éclaircies et un mercure avoisinant les 17 degrés.

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Bon mardi soir. Je m'appelle Mathieu Guimond et on passe la soirée ensemble avec, entre autres, des activités à mettre à votre agenda. J'ai ça pour vous un peu plus tard ce soir. Je veux vous parler également d'un passionné de Céline qui a retenu l'attention sur nos ondes un peu plus tôt aujourd'hui. Je vais vous jaser de ça un peu plus tard en soirée. Puis, je regarde le calendrier. 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
1: 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C'est parce que c'est un fan fini de Céline Dion, imaginez. Il est tellement fan de Céline. Écoutez, il a déménagé à Charlemagne un 30 mars. Pourquoi? Parce que c'est la date de l'anniversaire de Céline Dion. Il va la voir 6 fois en spectacle à Paris. Il l'a déjà vu 99 fois en spectacle. Tu sais, quand on dit un fan intense, c'en est un Moses de bel exemple. 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
2: 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Le parcours d'une étudiante de Matane ayant choisi d'évoluer dans un domaine traditionnellement masculin a été récompensé par Québec en marge de la 30e édition du concours Chapeau les filles et de son volet Excel Sciences. Une distinction équité, assortie d'une bourse de 2 000 $, a été remise à Marika Roussel, inscrite en protection et exploitation de territoires fauniques et aménagement de la forêt au Centre de formation professionnelle Matani. La Ligue de balle de l'Est, Coors Light Dépanneur du Lac, a tenu un programme double ce 8 juin au Stade du Rempart. Lors du premier match, Saint-Hubert Express de Matane a vaincu la pharmacie Jean Coutu par 12-4. Lors du deuxième match, les allées du boulevard ont eu le dessus sur les immeubles Alexandre Pelletier dans un match serré par 10-9. Le Saint-Hubert est présentement seul au premier rang, 1 point devant le Pur Gaspésie et 2 devant la pharmacie Jean Coutu. Côté météo, ce soir, ce sera généralement ensoleillé avec une température autour de 19 degrés. Cette nuit, passage nuageux avec une température autour de 16 degrés. Et demain, nuageux avec éclaircies et un mercure avoisinant les 17 degrés.

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Certainement les 100 000 matins du Haut 103.5 édition du mercredi. Nous sommes le 10 juin. On vous le disait, hein, les belles journées cette semaine, c'était lundi et mardi. Aujourd'hui, ben, c'est un petit mercredi nuageux. 60% de risque d'averse en fin de matinée et en après-midi. Un risque d'orage aussi cet après-midi. 25 comme maximum attendu aujourd'hui. Ça va baisser à 20 en après-midi. 32 avec humidex. Ce soir, cette nuit, des nuages. 60% de risque d'averse. On a un risque d'orage en début de soirée. Température stable près de 19. Demain, jeudi, des nuages encore. 30% de risque d'averse. 28 comme maximum. 37 demain avec humidex. Et vendredi, encore des averses avec un maximum à 30. Actuellement, sur le Grand Joliette, on a 15 degrés. Le soleil s'est levé à 5h03 ce matin, se couche ce soir à 20h44 minutes. En manchette ce matin, un sondage Synopsis La Presse concernant les intentions de vote, en fait, en vue des prochaines élections provinciales. Ça se corse. On a une lutte à trois présentement qui se dessine. On va y revenir dans les prochaines minutes. Au sport, défaite hier des Golden Knights de Vegas, donc victoire des Hurricanes. Et c'est l'égalité maintenant, 2-2 dans cette série finale. Et au showbiz, mais d'abord le décès évidemment hier de Sophie Fauché, une grande actrice qui nous quitte. On va y revenir dans les prochaines minutes également. Et il y a aussi Michel Allen qui a écrit, entre autres, Fugueuse, qui a écrit L'Empereur, L'Échappée, Destinée, tout ça. Elle sera honorée au prochain gala des prix Gémeaux. On va y revenir aussi un petit peu plus tard. Pour partir, on part la musique. Ouais, on pèse sur le piton, c'est les Cowboys fringants qui partent le show. Voici Marine Marchande. Bon déjeuner tout le monde. Bonjour.

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1: Oui, en une de la presse, d'abord ce matin, un sondage synopsis la presse sur les intentions de vote des Québécois aux prochaines élections provinciales. Et en gros, le Parti libéral chute, la CAQ remonte et on a une lutte à trois qui se dessine. Donc oui, le Parti libéral qui perd 5 points en un mois. Il y a un mois, le Parti libéral était en tête à 30 % à égalité avec le Parti québécois. Ce matin, le

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1: Dans de nombreuses sphères de la culture québécoise, c'est son agence qui a annoncé son décès. Hier, vous avez des photos, là, on la voit sur scène, des photos de sa carrière dans le Journal de Montréal de ce matin. On a aussi rendu hommage hier à cette jeune fille décédée lors d'un tragique accident de jeux gonflables. Des centaines de personnes qui se sont réunies hier pour rendre hommage à cette fillette de 3 ans, donc Ava Campini, décédée la semaine dernière après avoir été emportée par un jeu gonflable en raison des forts vents. En une du devoir, quelle triste histoire, vraiment. En une du devoir, l'interdiction des réseaux sociaux aux moins de 16 ans, est-ce que c'est réaliste? On sait que le gouvernement fédéral doit déposer aujourd'hui un projet de loi semblable à celui adopté par l'Australie en 2025. Et la question que pas mal de le monde se pose, c'est ça. Est-ce que c'est réaliste? On revient là aussi sur le décès de Sophie Fauché. Et on nous parle du conflit au Moyen-Orient, les États-Unis et l'Iran qui ont lancé des frappes aériennes. Les détails dans Le Devoir de ce matin. Voici Vince Lemire à 6h11.

Oui, on va rendre hommage à Michelle Allen, scénariste de télévision. C'est elle qui a écrit, entre autres, la série Fugueuse, qui a connu énormément de succès. Diva, tribu.com, c'est elle également, destinée l'échappée, l'empereur avec Jean-Philippe Perrin. Alors, on va lui rendre hommage. Ça va se passer donc lors du gala du documentaire et des métiers des 41e prix Gémeaux le 11 septembre prochain. Donc, pas au gala principal, il y a toujours deux, trois galas, là. Il y a tellement de prix à remettre. Et elle, ça va se passer donc le vendredi, le 11 septembre. On va lui remettre ce prix pour... on veut reconnaître, en fait, sa contribution remarquable. On dit qu'elle a marqué le paysage télévisuel francophone, donc un prix qui lui sera décerné, en fait, par l'Académie canadienne du cinéma et de la télévision. C'est pleinement mérité. Elle sera à Joliette pour la fête nationale cet été. Ça va être bon. On va aller chanter avec elle, assurément. Voici Sarah Dufour avec Chumélé. 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

Nous sommes le 10 juin aujourd'hui. Si c'est votre anniversaire de naissance, ben bonne fête. Hein? Et, oui, vraiment, profitez-en, même si c'est un petit mercredi. On fête toute la semaine. Un bon deal, ça. Quand on regarde ce qui a marqué l'histoire un 10 juin à pareille date, en 2016, décès du légendaire joueur de hockey canadien Gordie Howe. Il est décédé, il avait 88 ans, 10 juin en 2016. Si on recule un peu plus, en 2004, décès du chanteur et pianiste américain Ray Charles.

Oui, Ray Charles qui nous a laissé un paquet de pièces en héritage, heureusement décédé, lui. En 2004, à pareille date, il avait 73 ans. Et au niveau des naissances, vous êtes né un 10 juin, je le disais, mais vous êtes né un 10 juin, tout comme Tex LeCor.

0: une chance.
1: Ouais, Tex le Corps, qui était né un 10 juin 1933. Il aurait 93 ans aujourd'hui, décédé en 2017 à l'âge de 84 ans.

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10: Ouais, la 40 d'abord rejoint Montréal parce que du pont Charles de Gaulle, c'est déjà une bonne congestion depuis Brien. C'est comme ça jusqu'une fois la 640 dépassée. On prend une vitesse normale une fois rendu au golfe à Montréal. Échangeur en joue, c'est un ralentissement depuis un petit peu après Marien, entre Marien et Roi-René. On commence à ralentir, mais c'est pas une congestion. La rue Notre-Dame à Repentigny pour le pont de Gardeur, ça va bien 640 vers la 40 en direction est. Ça va jusque dans la bretelle d'accès pour la 40. 25 sud pour Laval, c'est depuis la montée Masson jusqu'au pont de l'île Saint-Jean. C'est déjà une bonne congestion sur le boulevard Laurier. À la Plaine, vers la 640 depuis le chemin Sainte-Claire jusqu'à la montée Major. Et ça reprend une fois rendu à Mascouche sur le boulevard. Le chemin Gascon, en fait, depuis le chemin Martin. Jusqu'à la rue Napoléon. 158 à cette heure-ci, ça va bien. 131, ça va bien aussi.
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10: Oui, ça s'en vient. Laurence Saint-Martin avec Ciao, Bye. Mais d'abord, on a les informations avec Jessica Potchou.
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10: Et Jessica, on commence en parlant du train à grande vitesse.
15: Tout à fait. L'opposition du Parti québécois au projet de train à grande vitesse entre Toronto et Québec a suscité de vives réactions. Le gouvernement Carney, le gouvernement caquiste, les autres partis à l'Assemblée nationale et même des maires ont tous dénoncé la prise de position du PQ. Selon le chef Paul Saint-Pierre Plamondon, la priorité devrait être donnée à l'entretien des infrastructures vétustes. Il soutient qu'il demanderait d'ailleurs que la part du Québec, qu'il évalue à environ 40 milliards de dollars, soit versée sans condition pour être investie dans les routes, les hôpitaux, les écoles et le transport collectif. Chez nous, les premières fouilles pour retrouver les restes d'un bébé autochtone disparu depuis plus de 50 ans n'ont malheureusement rien donné. La Cour avait autorisé l'exhumation de 4 sites pour retrouver le corps de Loréana Echaquan. Âgée de seulement 2 mois, la jeune autochtone avait été amenée à l'hôpital de Joliette en 1953 pour soigner une pneumonie. Sa famille ne l'a plus jamais revue. La famille de la jeune Atikamekw ne compte pas abandonner ses démarches et réfléchit déjà à ses recours pour poursuivre les recherches. À Terrebonne, une voiture abandonnée en plein milieu de la rivière des Mille-Îles dérange depuis plusieurs mois. Présente depuis le mois d'avril, la voiture grise attire la curiosité des passants du parc Les Jardins Vitrés au grand désarroi des résidents du secteur, a rapporté le Journal de Montréal. La police de Terrebonne a confirmé qu'aucun corps ou élément suspect n'avait été trouvé à l'intérieur de la voiture. Les citoyens devront cependant attendre la fin de l'été avant que la voiture ne soit récupérée, puisqu'une intervention serait trop risquée à l'heure actuelle en raison du débit de la rivière. En terminant, la ville de Joliette a procédé hier au legs du terrain qui accueillera le cabaret La Fresque. Ce lieu culturel contribuera à dynamiser le centre-ville, à renforcer le sentiment d'appartenance et à offrir un nouveau lieu de rassemblement à l'image de la communauté joliettaine. Notons d'ailleurs que ce projet pourra voir le jour grâce à l'appui de partenaires clés tels que Marie-Évelyne Préville, Promutuelle Assurance des Jardins, et Desjardins. Voilà, ça complète. 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
10: Ouais, très, très belle initiative. Bien hâte de visiter l'endroit. On va parler sport avec d'abord la finale de la Coupe Stanley. Une victoire hier des Hurricanes 5-3. Le cinquième but marqué dans un filet désert. Donc, c'est maintenant l'égalité 2-2 dans la série. Prochain match demain soir, 20h en Caroline. Basketball, on a le match numéro 4 ce soir, 20h30. On est en finale, on le sait, en finale qui oppose les Spurs de San Antonio et les Knicks de New York. Les Knicks mènent la série 2-1. Au baseball, victoire des Blue Jays hier 3-2 contre les Phillies de Philadelphie. C'est 1-1 dans la série de 3 matchs avec le troisième match ce soir, 19h à Toronto. Ligue de baseball junior élite du Québec, victoire du Royal hier 15-6 contre les Bisons de Saint-Eustache. On jouait à Saint-Eustache ce soir, les deux mêmes équipes s'affrontent, mais cette fois à Repentigny, à 19h30. Et au tennis, après 4 ans d'absence, retour victorieux hier pour Serena Williams au tournoi du Queen's Club à Londres. En double féminin, elle jouait avec Victoria Mboko. Et elles ont gagné leur premier match 7-6. 6-2, Serena Williams a 44 ans, Victoria Mboko, 19 ans. À ce même tournoi en simple, des défaites pour Leila Annie Fernandez et pour Alexis Galarno. Et au tournoi de Bois-le-Duc, c'est terminé pour Gabriel Diallo, défaite au premier tour. Même chose pour Denis Shapovalov, lui aussi avait perdu son match de premier tour. Lui, c'était lundi. Côté météo, on a des nuages. Aujourd'hui, 60% de risque d'averse tôt ce matin et cet après-midi. Il y a un risque d'orage également en fin d'après-midi, maximum 25. Ça va baisser à 20 en après-midi, 32 l'humidex aujourd'hui. Ce soir, cette nuit, des nuages, 60% de risque d'averse, un risque d'orage en début de soirée et des températures stables à près de 19. Demain, encore des nuages, 30% de risque d'averse, maximum 28, 37 avec l'humidex demain. Et vendredi, des averses, maximum 30. Présentement, sur le Grand Joliette, on a 15 degrés. Et on va saluer ce matin tout particulièrement les gens qui nous écoutent du côté d'Entrelac. Tiens, passez une belle journée. Repentigny, on vous salue. Les gens de Saint-Esprit, on vous salue également. Bonne journée. Et dans les prochaines minutes, on se remémore des pièces qui étaient numéro 1 sur Billboard à pareille date. On s'en va fin des années 70 et à la fin des années 90 ce matin. Mais d'abord, c'est Laurence Saint-Martin avec Ciao. Bye.

Un coup d'œil dans le passé, on prête l'oreille à des pièces qui, à pareille date, étaient au sommet du palmarès. Et on va s'arrêter d'abord avec une pièce qui nous ramène à la fin des années 90. On est en 1997 avec une pièce qui s'appelle « Mmm, Pop ».

avec les Hanson, pas ceux qui jouent au hockey, ceux qui chantent. C'était au sommet il y a 29 ans, 1997. Si on recule encore plus loin, on s'en va en 1977. Cette fois, c'est 49 ans derrière. Première position sur Billboard, un 10 juin pour Stevie Wonder.

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0: imaginer un peu. On va parler de Justin Trudeau, notre ancien premier ministre, qui est en amour, on le sait, il est en amour avec Katy Perry. Et puis, il y a des photos qui circulent, qui font réagir. On dit qu'il est libéré de la politique maintenant. En tout cas, semble libéré de la politique, Justin Trudeau. Et puis, vous l'avez peut-être vu, on l'a sinon la photo, en page 2 ce matin du Journal de Montréal, où il est sur un tapis rouge à New York et pose sa main carrément sur les fesses de Katy Perry. Alors, ça crée une onde de choc. On se demande s'il est en crise de la cinquantaine. On a parlé avec Jonathan Kay, qui est journaliste, écrivain, et puis qui dit à cet âge-là, il y a des hommes qui laissent leur femme, qui lâchent tout pour s'enrôler dans un cirque. Les gens peuvent se réinventer radicalement. Pour Justin Trudeau, c'est en train d'arriver et ça se fait de façon publique. C'est sûr qu'il est un petit peu coincé en politique. Il y a un protocole, tu sais. Mais là, il a quitté la politique et puis vit sa relation amoureuse au grand jour avec Katy Perry. Sauf que Internet étant Internet, ben on a des commentaires où on dit, ben c'est dégoûtant. Pourquoi ne pas glisser ta main sous sa jupe, tant qu'à y être, tu y es presque. Et des affaires comme, quel porc! Non mais... C'est sa blonde, et puis il y en a pour qui, ben, on dit, ben, sont en amour, puis bon, met sa main sur ses fesses. Il y en a qui disent, ça se fait pas. Intéressant l'article, parce qu'on dit, Justin Trudeau, c'est un gars qui, ce qui l'attirait en politique, c'était justement le côté public. Lui, les tapis rouges, les flashs, les caméras, il aime ça. Sa mère aimait ça. Et puis les célébrités, puis ça, il dit, c'est une... n'a pas été un premier ministre, il aurait possiblement eu une carrière qui part dans le showbiz. D'abord, il a une gueule de star, faut le dire, et puis c'est un ancien professeur de théâtre, puis tout ça. Et là, ben, il est rendu une célébrité sur le net pour cette relation avec Katy Perry, et on épie ses moindres gestes, et là, il y a cette photo, je vous le disais, qui fait réagir. Justin, mon Justin, 6h55.
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0: Bon, on va commencer avec la 40, rejoindre Montréal pour ce qui est du pont Charles de Gaulle. C'est une bonne congestion depuis avant de La Rochelle. Là, c'est solide jusqu'une fois rendu de l'autre côté de la 640. Si vous optez pour la 640, ben dans la bretelle, évidemment, il y a congestion. Une fois au golf à Montréal, on prend une vitesse normale. Échangeur en joue, ça va bien. Petit ralentissement à Roi-René, mais rien de majeur. Rue Notre-Dame pour le pont Le Gardeur à Repentigny, c'est facile. 640 vers la 40. En direction est, ça congestionne un petit peu. Ça ralentit depuis la montée des Pionniers. Il y a une congestion dans la bretelle d'accès. 25 sud pour Laval, c'est depuis la montée Masson jusqu'une fois le pont de l'île Saint-Jean dépassé. Chemin Gascon à Mascouche, venant de la plaine vers la 640. La congestion habituelle qu'on a tous les matins. Sinon, le Grand Joliette à cette heure-ci, ça va bien. Ouais.
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2: Bon mercredi, ici Louis-Philippe Arnoirel. Le gouvernement fédéral va présenter aujourd'hui un projet de loi portant sur la sécurité des réseaux sociaux et des agents conversationnels basés sur l'intelligence artificielle. Le ministre de la Culture, Mark Miller, tiendra une conférence de presse à 17h. Le gouvernement a indiqué dans un communiqué de presse que ce projet de loi rendra ces plateformes plus sûres pour les enfants. Le projet de loi devrait inclure une interdiction des réseaux sociaux pour les jeunes de moins de 16 ans. L'ancienne première ministre du Québec, Pauline Marois, aimerait pouvoir rencontrer Christine Fréchette dans l'espoir de la convaincre de s'engager à tenir un sommet sur l'itinérance en 2027. L'actuelle chef du gouvernement a refusé de s'avancer en ce sens la semaine dernière. Mme Marois entame une série de rencontres avec les différents chefs des formations politiques représentés à l'Assemblée nationale. Elle veut leur expliquer pourquoi elle souhaite, avec d'autres, organiser la tenue d'un grand sommet transpartisan sur l'itinérance au Québec. À la fin mai, à l'initiative de Mme Marois, un regroupement de personnalités a réclamé dans une lettre ouverte un engagement de chacun des grands partis à tenir un tel exercice d'ici juin 2027. L'actrice québécoise Sophie Fauché s'est éteinte hier à l'âge de 68 ans. Au cours des dernières années, elle avait collaboré avec de grands noms du cinéma québécois, apparaissant entre autres dans Testament de Denis Arcan et dans Lawrence Anyways de Xavier Dolan. Au petit écran, elle a incarné l'ancien top modèle Crystal dans Le cœur à ses raisons pendant 2 saisons. Sophie Fauché avait également prêté sa voix à la grand-mère de Caillou en 1997. La première ministre Christine Fréchette a décrit la regrettée comme une grande comédienne aux multiples talents qui a marqué l'imaginaire collectif. Et la NASA a dévoilé hier l'équipage de sa mission Artemis 3, qui constitue la prochaine étape du programme de l'agence spatiale visant à envoyer à terme des astronautes sur la Lune. Ils resteront en orbite autour de la Terre, tout en s'entraînant à arrimer leur capsule Orion à 2 modules lunaires. C'est ce qui complète vos actualités Arsenal Média. Passez une bonne journée sur nos ondes.
3: OK, on va parler de sport un peu, vous dire que les Hurricanes ont gagné hier. Une victoire de 5-3, un cinquième but marqué dans un filet désert. Donc, c'est l'égalité maintenant 2-2 dans la série. Prochain match, c'est demain soir, 20h en Caroline. Au basketball, match numéro 4 de la finale ce soir, 20h30, entre les Spurs de San Antonio et les Knicks de New York. Les Knicks mènent actuellement la série 2-1. Et je vais vous parler également de soccer, parce que c'est le premier match de la Coupe du Monde 2026. Et ça se passe à 15h. Enfin, on a les deux premiers matchs du tournoi aujourd'hui. À 15h, l'Afrique du Sud contre le Mexique. On joue à Mexico. Et à 22h ce soir, la Tchéquie contre la République de Corée à Guadalajara. Le premier match pour le Canada, ce sera demain 15h contre la Bosnie-Herzégovine. Côté météo maintenant pour d'abord la journée d'aujourd'hui. On vous le disait, hein, les belles journées cette semaine, c'était... lundi et mardi, deux belles journées ensoleillées. Pour ce qui est de la journée d'aujourd'hui, ben c'est plus, et pour le restant de la semaine, c'est nuageux. Alors, on a 60% de risque d'averse tôt ce matin, c'est-à-dire en fin de matinée et en après-midi. Donc, pour partir la journée, c'est pas si mal. On a également un risque d'orage en fin d'après-midi, maximum 25. Le maximum est à 25, mais ça va baisser à 20 en après-midi. Humidex, aujourd'hui, 32 degrés. L'indice UV est à 7, c'est élevé. Ce soir, cette nuit, des nuages, 60% de risque d'averse. Il y a un risque d'orage aussi en début de soirée. Température stable à près de 19. Demain, jeudi, des nuages, 30% de risque d'averse, maximum 28, 37 avec Humidex. Et vendredi, des averses, maximum 30. Présentement, sur le Grand Joliette, on a 19 degrés. Le soleil s'est levé à 5h03 ce matin. Se couche ce soir à 20h44.
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Certainement, les 100 000 matins du haut 103.5, édition du mercredi. Nous sommes le 10 juin. On vous souhaite une très, très belle journée. Le mercredi, en milieu de semaine, on aime bien parler avec les membres de l'organisation du Royal de Repentigny pour revenir sur la dernière semaine et puis regarder ce qui nous attend aussi au courant des prochains jours. Il y a un match ce soir notamment, puis il y en avait un hier aussi. On parle donc avec le directeur général du Royal, Marc-André Rondant, autour de 7h30 ce matin. 7h50, on va... J'aurai en fait le privilège, le plaisir de m'entretenir avec le président-chef de la direction d'Arsenal Média, qui a fait réagir sur les médias sociaux. C'est le site hockey30.com qui rapporte que Sylvain Chamberlain, notre boss, aurait accusé publiquement Martin Saint-Louis, Kent Hughes et Jeff Gorton de manquer de classe dans le dossier Brandon Gallagher. On va lui parler. On va aller aux sources, on va lui parler à Sylvain Chamberlain autour de 7h50 ce matin. Pour partir l'heure de 7h en musique, Matt Mason, voici Downstairs. Bon déjeuner si vous êtes à table, bonne route si vous êtes en route et bonne journée si vous êtes déjà rendu.

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1: Oui, en une de la presse, d'abord ce matin, un sondage Synopsis, la presse, sur les intentions de vote des Québécois aux prochaines élections provinciales. Et en gros, le Parti libéral chute, la CAQ remonte et on a une lutte à trois là qui se dessine. Parti libéral qui perd 5 points en un mois. Il y a un mois, le Parti libéral était en tête à 30% à égalité avec le Parti québécois. Ce matin, le Parti québécois est seul en tête à 31%. Le Parti libéral est deuxième à 25%. 21% pour la CAQ, une hausse de 3%. L'écart entre la CAQ et le Parti libéral se resserre. 12% pour le Parti conservateur, 11% pour Québec solidaire, une hausse de 3%. Le problème du Parti libéral, c'est vraiment chez les francophones. On a à peine 16% des intentions de vote chez les francophones. Et ce qui semble faire mal au Parti québécois, ben, c'est sa promesse d'un référendum. Le oui ne récolterait que 30% si un référendum sur la souveraineté avait lieu aujourd'hui. Et quand on regarde les chiffres, ben, ça balance quand même. Il y a 31% des gens qui voteraient pour le Parti québécois, 30% qui voteraient oui au référendum. Donc, pas mal le même monde. Journal de Montréal. En une, ce matin, on nous parle du décès de Sophie Fauché, une grande actrice qui nous quitte, décédée à l'âge de 68 ans, 50 ans de carrière. Elle a laissé sa marque dans de nombreuses sphères de la culture québécoise. C'est son agence qui a fait part de son décès hier. Vous avez des photos là, qui retracent sa carrière ce matin dans le Journal de Montréal. On a aussi rendu un dernier hommage hier à la fillette décédée tragiquement lors d'un accident de jeu gonflable la semaine dernière à Montréal. Des centaines de personnes qui se sont réunies hier donc pour rendre hommage à cette fillette de 3 ans, Ava Ciampini, décédée après avoir été emportée par un jeu gonflable en raison des forts vents. C'est une très, très triste histoire. On a des images là, de la cérémonie d'hier dans le Journal de Montréal, ou de ce recueillement, en fait. Là. Et en une du Devoir, ce matin, l'interdiction des réseaux sociaux aux moins de 16 ans. Est-ce que c'est réaliste? Le gouvernement fédéral doit déposer aujourd'hui un projet de loi semblable à celui adopté par l'Australie en 2025. Et on se questionne, est-ce que c'est réaliste? On nous parle également de Sophie Fauché, oui, décédée à l'âge de 68 ans. Et on nous parle du conflit au Moyen-Orient, les États-Unis et l'Iran qui ont lancé des frappes aériennes. Vous avez les détails dans Le Devoir de ce matin. La nouvelle de Francis de Grand Prix s'appelle « Si j'avais su », on vous l'offre en nouveauté ici dans les 100 000 matins.

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1: Oui, question du jour, et on joue avec les paroles d'une chanson de Richard Desjardins. Donc, je donne les paroles d'une chanson, vous me dites le titre de la pièce, OK? Un gros succès ce matin. 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Il est midi moins quart et la femme de ménage est dans le corridor pour briser les mirages. T'es tellement, tellement, tellement belle, un paquebot géant dans la chambre à coucher. 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Vous avez trouvé le titre de cette chanson de Richard Desjardins. 450-753-1035, un coup de téléphone, un petit texto, encore via le haut1035.ca, section concours. Et vous pourriez gagner, c'est le fun, c'est vraiment beau comme prix, c'est le fun à gagner. C'est deux billets pour un événement privé d'une heure. Ça se passe le 25 juin, c'est un jeudi de 5 à 6 au Centre culturel Desjardins avec les membres de la production, les créateurs du spectacle, les artistes autour du piano. Et là, on vous joue les pièces de Richard Desjardins. Parce que L'Effet Lisa, qui sera présenté cet été, c'est inspiré de l'œuvre de Richard Desjardins. Ce sera présenté du 10 juillet au 1er août. Nous autres, cette soirée-là, on l'a fait, on vous reçoit qu'un petit verre à part. On l'a fait le 25 juin. Donc, c'est avant même la première, avant que tout le monde ait vu la pièce. Vous allez entendre les chansons comme ça avec les artistes. C'est vraiment un beau cadeau. Et il y a une trentaine de personnes qui sont comme ça autour du piano. Et on vous remet deux billets par jour. Si c'est pas moi, c'est Ghislain. Aujourd'hui, c'est moi, donc ça, c'est pas Ghislain. Vous avez trouvé le titre de la pièce? 450-753-1035. T'es tellement, tellement, tellement belle. 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Pas sûr que je dirais ça à ma blonde en arrivant. 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
7: La 40, d'abord, le ralentissement commence assez tôt quand même. Depuis Brien, là, on commence à ralentir. La congestion depuis un petit peu après de La Rochelle, jusqu'une fois rendu au Golfe à Montréal. L'échangeur Anjou, on a eu un incident à la hauteur de Roi-René, donc ça crée un ralentissement depuis un petit peu après Marien. Petite congestion à la hauteur de Roi-René. Sinon, rue Notre-Dame à Repentigny pour le pont Le Gardeur, ça va bien. 640, direction est, vers la 40. Ça congestionne un peu au croisement de la 25. Une fois la montée du mai dépassée, ça va bien jusqu'une fois rendu tout près de la 40, dans la bretelle d'accès. 25 sud, ça c'est solide. Depuis la montée Masson jusqu'une fois de l'autre côté du pont de l'île Saint-Jean. Beaucoup de monde sur le chemin Gascon à Mascouche, venant de la plaine vers la 640. Beaucoup de monde aussi, parce qu'il y a eu accident, oui, sur le chemin Gascon, une fois rendu à Terrebonne, là, à l'approche de la 25. Si on revient à la 640, direction ouest, vers Lorraine, au croisement de du chemin Gascon, il y a également une congestion de ce côté-là. Et pour le Grand Joliette, 158, ça va, 131, ça s'installe tranquillement à Notre-Dame-de-Lourdes, à l'approche du rang Sainte-Rose, en direction sud.
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7: Avec Jessica Potsou, et on commence, Jessica, en parlant du train à grande vitesse.
14: Tout à fait. L'opposition du Parti québécois au projet de train à grande vitesse entre Toronto et Québec suscite de vives réactions. Le gouvernement Carney, le gouvernement caquiste, les autres partis à l'Assemblée nationale et même des maires ont tous dénoncé la prise de position du PQ. Selon le chef Paul Saint-Pierre Plamondon, la priorité devrait être donnée à l'entretien des infrastructures vétustes. Il soutient qu'il demanderait d'ailleurs que la part du Québec, qu'il évalue à environ 40 milliards de dollars, soit versée sans condition pour être investie dans les routes, les hôpitaux, les écoles et le transport collectif. Chez nous, les premières fouilles pour retrouver les restes d'un bébé autochtone disparu depuis plus de 50 ans n'ont malheureusement rien donné. La Cour avait autorisé l'exhumation de 4 sites pour retrouver le corps de Loréana Echaquan. Âgée de seulement 2 mois, la jeune autochtone avait été amenée à l'hôpital de Joliette en 1953 pour soigner une pneumonie. Sa famille ne l'a plus jamais revue. La famille de la jeune Atikamekw ne compte pas abandonner les démarches et réfléchit déjà à ses recours pour poursuivre les recherches. À Terrebonne, une voiture abandonnée en plein milieu de la rivière des Mille-Îles dérange depuis plusieurs mois. Présente depuis le mois d'avril, la voiture grise attire la curiosité des passants du parc Les Jardins Vitrés au grand désarroi des résidents du secteur, a rapporté le Journal de Montréal. La police de Terrebonne a confirmé qu'aucun corps ou élément suspect n'avait été retrouvé à l'intérieur de la voiture. Les citoyens devront toutefois attendre la fin de l'été avant que la voiture ne soit récupérée, puisqu'une intervention serait trop risquée à l'heure actuelle en raison du débit de la rivière. En terminant, la ville de Joliette a procédé hier au legs du terrain qui accueillera le cabaret La Fresque. Ce lieu culturel contribuera à dynamiser le centre-ville, à renforcer le sentiment d'appartenance et à offrir un nouveau lieu de rassemblement à l'image de la communauté joliettaine. Notons d'ailleurs que ce projet pourra voir le jour grâce à l'appui de partenaires clés tels que Marie-Évelyne Préville, Promutuelle Assurance Lanaudière et Desjardins. Voilà, ça complète. 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
7: On a déjà un très beau centre-ville, puis ça va le rehausser encore. Bravo, vraiment. On parle de sport un peu. La finale de la Coupe Stanley entre les Golden Knights de Vegas et les Hurricanes s'est poursuivie hier et les Hurricanes ont gagné 5-3. Le cinquième but a été marqué dans un filet désert. Alors, c'est maintenant l'égalité 2-2 dans la série. Prochain match demain soir, 20h en Caroline. Basketball, match numéro 4 ce soir, 20h30 de cette finale entre les Spurs de San Antonio et les Knicks de New York. Les Knicks qui mènent la série 2-1. On est à New York, encore une fois, ce soir. Au baseball, victoire des Blue Jays hier 3-2 contre les Phillies de Philadelphie. C'est 1-1, donc, dans cette série de trois matchs, avec le troisième match ce soir, 19h à Toronto. Ligue de baseball junior élite du Québec, victoire du Royal hier 15-6 contre les Bisons de Saint-Eustache à Saint-Eustache. Ce soir, les deux mêmes équipes s'affrontent, mais cette fois à Repentigny à 19h30. Au tennis, après 4 ans d'absence, retour victorieux hier pour Serena Williams au tournoi du Queen's Club à Londres. Elle jouait en double féminin avec Victoria Mboko, notre Victoria. Et elles ont gagné leur premier match dans le tournoi 7-6, 6-2. Serena Williams a 44 ans, Victoria Mboko 19 ans. Et lors du prochain match, on va jouer contre l'équipe de Leila Annie Fernandez. Leila qui a perdu hier en simple, tout comme Alexis Galarno. Et puis un autre tournoi aussi, du côté de Bois-le-Duc. C'est terminé là-bas pour Gabriel Diallo, défaite au premier tour. Denis Shapovalov avait aussi perdu au premier tour. Lundi, il nous reste encore Félix Auger, Aliassim, qui n'a pas encore commencé son tournoi. On va, et il est le favori du tournoi. Côté météo, c'est nuageux aujourd'hui, 60% de risque d'averse en fin de matinée et cet après-midi. Il y a un risque d'orage aussi en fin d'après-midi, maximum 25, ça va baisser à 20 en après-midi, 32 le maximum aujourd'hui. Ce soir, cette nuit, des nuages, 60% de risque d'averse, il y a un risque d'orage aussi en début de soirée. Température stable à près de 19. Demain, jeudi, des nuages, 30% de risque d'averse, 28 comme maximum, 37 demain avec humidex. Et vendredi, des averses, maximum 30. Actuellement, sur le Grand Joliette, on a 19 degrés. Oh. Et on salue ce matin tout particulièrement les gens de Saint-Roch de Lachigan, les gens de Sainte-Mélanie. Merci de partir votre journée avec nous autres. Mascouche, on vous salue également. Passez une belle journée. On va dans les prochaines minutes parler justement avec le directeur général du Royal de Repentigny pour faire le point sur la saison. Actuellement, c'était un dur week-end, mais on s'est bien repris hier. Et puis, globalement, c'était un bon début de saison. On en parle avec Marc-André dans les prochaines minutes. Mais d'abord, c'est Sugar Ray. Voici Every Morning. On lève un petit peu le volume. C'est pas trop. Il y en a qui dorment encore. Un petit peu, juste pour se mettre dedans un petit peu. Bon début de journée.

0: là.
1: Ouais, il est là chaque semaine pour le petit compte rendu de, des derniers jours puis des matchs à venir pour le Royal de Repentigny. C'est le directeur général de la formation, Marc-André Rondon, là, au bout du fil. Salut, Marc-André.
2: Salut, bon matin, Sylvain.
1: Ça va bien?
2: Ça va très bien.
1: Il y a une belle victoire hier, on va y revenir dans les prochaines minutes. Ça nous prenait une victoire parce que ça a été une dure fin de semaine. Et puis, même la semaine dernière, malgré quelques victoires, là, tu me disais, on jouait pas du très, très bon baseball avant le match d'hier. Hein?
2: Non, c'est notre première mauvaise semaine quand on a fait notre compte-rendu de la semaine avec l'équipe d'entraîneurs. Là, on n'a pas joué du bon baseball, là, on a manqué de constance au bâton. On n'a pas bien joué en défensive. Écoute, c'était pas une bonne semaine. On a quand même réussi à s'en sortir avec deux victoires, deux défaites, mais on est tous conscients qu'on méritait probablement même une défaite supplémentaire dans cette semaine-là. Fait que on a bien rebondi hier.
1: Exactement. Hier, une victoire contre Saint-Eustache. On jouait à Saint-Eustache. Pointage final, as-tu ça près de toi?
2: 15-6.
1: Wow!
2: Ouais, quelques circuits. C'est comme l'habitude, hein. La veille qu'on se parle, là, notre offensive, elle explose.
1: Les gars veulent
2: 3 mardis de suite.
1: Les gars veulent faire parler d'eux en bien à la radio. Si on comprend
2: exact.
1: Ça.
2: Exact.
1: Et ce soir, on affronte encore Saint-Eustache, mais cette fois à domicile.
2: Oui, exact. Ce soir, tu sais, on est tous conscients que c'est quand même nos rivaux de section là depuis plusieurs années. C'est toujours entre le Royal et les Bisons que la tête du classement se joue. C'est des équipes un petit peu différentes. Il n'y a pas encore une grande rivalité d'installer, mais les Bisons, on a gagné les deux derniers contre les Bisons, donc on s'attend peut-être à un petit réveil offensif des Bisons ce soir.
1: Avant de parler du match de vendredi qui sera assez festif, je veux revenir sur ce que tu me disais. La semaine dernière, ça n'a pas été... Ben, c'est un sport catastrophique, là, c'est deux défaites de suite, vendredi et dimanche. Mais tu me disais, on a eu un petit meeting, puis tout ça. C'est important, j'imagine, d'éviter les séries de défaites. Hein, puis tu veux tout de suite te parler à tes gars puis trouver les solutions, c'est ça?
2: Ben c'est sûr que tu sais, n'en perdre deux consécutifs, là, ça va nous arriver encore durant la saison. Mais nous, ce qui nous importe le plus, c'est la façon.
1: Okay.
2: Tu sais, on pense qu'il y a des adversaires qui vont venir chez nous puis qui vont jouer du bon baseball ou tu sais, on va s'être bien battu puis à ce moment-là, ben les résultats c'est pas ce qu'on contrôle, là, mais on contrôle vraiment notre façon de se présenter, notre approche au bâton, le nombre de buts sur balle que nos lanceurs vont accorder, puis tu sais la qualité du jeu défensif qu'on va offrir, puis c'est un petit peu ce qui nous a inquiété la semaine passée puis qu'on a adressé au courant des derniers jours là, dans le fond.
1: Mais hier,
2: c'est vraiment le processus qui va nous mener vers notre fin de saison, 49 matchs. C'est long, 49 matchs. Mais on veut éviter de jouer des semaines avec coller des matchs avec des mauvaises performances.
1: Ouais. Hier, mis à part le pointage final, 15-6, on le disait, t'es content de la façon dont les gars ont joué?
2: Oui, on s'est présenté avec notre agressivité habituelle au bâton. On a été patient, mais on a aussi attaqué les bonnes situations. Puis on a été très, très bon avec des joueurs en position de marquer. C'est là qu'on a eu nos meilleures présences au bâton, puis c'est ce qu'on recherche pour avoir du succès puis pouvoir battre les meilleurs lanceurs de notre ligue.
1: Parlons-en d'agressivité. Pour les gens qui n'ont jamais été voir un match du Royal, si tu me décrivais en quelques minutes, le Royal, c'est une équipe qui court, c'est une équipe qui frappe, c'est une équipe... Les forces du Royal, le type de jeu, l'espèce d'équipe que tu essaies de bâtir année après année?
2: Ouais, on a souvent eu un alignement offensif assez balancé. On a eu quelques années avec des joueurs, tu sais, des Luca Daou, des quelques gars qui ont vraiment dominé la ligue au niveau offensif, mais on a souvent plus eu l'habitude d'avoir un alignement très bien balancé avec des points produits jusque dans le bas de l'alignement. Tu sais, notre 9e frappeur de l'an dernier, Charles Guimond, qui est notre dernier joueur de la semaine, qui est rendu notre premier frappeur du rôle offensif, qui a explosé cette saison, en début de saison. Fait que on essaie d'avoir vraiment un alignement qui est dur à lancer contre, qu'on appelle. Puis vraiment, la force du Royal dans les dernières années, ça a été notre qualité de jeu défensif. Puis tu sais, avec un terrain synthétique maintenant depuis l'an dernier, faut que ça soit ça qui prime dans le choix de nos joueurs puis la façon qu'on va bâtir notre alignement, parce que on s'entend que, tu sais, je veux dire, la balle a fait plus de mauvais bonds, c'est plus facile de jouer à l'avant-champ. Donc dès que tu mets des bons joueurs sur un terrain synthétique, habituellement, le pourcentage d'erreur est très, très bas. Là.
1: OK, en terminant, deux matchs cette semaine. On le disait, ce soir, les deux sont à domicile à part ça. Ce soir, 19h30 contre Saint-Eustache.
2: Ouais.
1: Et parle-moi du match de vendredi. C'est nouveau, les matchs du vendredi à Repentigny.
2: Oui, le Royal n'a jamais joué le vendredi à Repentigny. On essaie une nouvelle formule cette saison. On a choisi 6 vendredis festifs. Donc, c'est le premier. On attendait la belle température pour les commencer. Ça va être des matchs qui va y avoir un 5-7 avant. chaque rencontre avec une thématique musicale. Donc, on commence avec les années 90 ce vendredi. La bière est 2-1 là durant tout l'avant-match, donc de 5h à 19h. Mais plus précisément, on s'attend à ce que les gens commencent à arriver un petit peu plus proche de 18h. Donc, venez prendre une consommation, peut-être prendre un souper au stade, puis le baseball débutera à 19h30 contre les Pirates de Laval, qui nous avons pas réussi à vaincre encore cette saison environ.
1: Ben, pourquoi pas vendredi. Merci, mon cher. On se reparle la semaine prochaine, puis on vous souhaite deux bons matchs.
2: Merci Sylvain. Bonne semaine.
1: Salut.
2: Bye-bye.
1: Dans les prochaines minutes, on va parler sport encore. Je vous le disais, on va parler de hockey cette fois avec le président-chef de la direction d'Arsenal Média, Sylvain Chamberlain. J'aimerais trop ça. Sylvain Chamberlain, qui a fait une sortie au courant des derniers jours, s'en est pris à la direction du Canadien de Montréal à leur manque de classe envers Brandon Gallagher. On va lui parler dans les prochaines minutes.
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4: Ouais, circulation, la 40, d'abord rejoindre Montréal. Pour ce qui est du pont Charles de Gaulle, ben, c'est depuis de La Rochelle actuellement, de congestion qui nous amène jusqu'au Golfe à Montréal. Échangeur en jaune, un petit peu d'hésitation entre Marien et Roi-René, c'est pas catastrophique. La rue Notre-Dame à Repentigny pour le pont Le Gardeur, ça va bien. 640 vers la 40, ça va aussi. Un petit peu d'hésitation à la hauteur de la montée du Mai, mais c'est rien de majeur. Sinon, la 25 Sud vers Laval, ça c'est plus difficile. Depuis la montée Masson, là, c'est une bonne congestion, jusqu'une fois le pont de l'île Saint-Jean dépassé. Le chemin Gascon du côté de Mascouche, venant de la Plaine vers la 640, ça congestionne et ça recongestionne sur le chemin Gascon à Terrebonne, une fois la 640 dépassée. Entre la 640 et puis, je vous dirais, la 25, il y a eu accident, là, c'est assez solide. Saint-Lin-Laurentide, une bonne congestion aussi sur la 335 au croisement de la 339. On a pour le Grand Joliette 158 à Saint-Jacques vers Joliette, une congestion aussi à l'approche, c'est un ralentissement, l'approche durant des continuations. Voie de contournement, la 343 à Saint-Charles-Borromée, il y a beaucoup de monde ce matin à l'approche durant de la Petite Noraie vers Joliette et la 131 Sud, c'est solide aussi en direction sud à l'approche durant Sainte-Rose du côté de Notre-Dame-de-Lourdes.
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2: Bon mercredi, ici Louis-Philippe Arnoirel. Le gouvernement fédéral va présenter aujourd'hui un projet de loi portant sur la sécurité des réseaux sociaux et des agents conversationnels basés sur l'intelligence artificielle. Le ministre de la Culture, Mark Miller, tiendra une conférence de presse à 17h. Le gouvernement a indiqué dans un communiqué de presse que ce projet de loi rendra ces plateformes plus sûres pour les enfants. Le projet de loi devrait inclure une interdiction des réseaux sociaux pour les jeunes de moins de 16 ans. L'ancienne première ministre du Québec, Pauline Marois, aimerait pouvoir rencontrer Christine Fréchette dans l'espoir de la convaincre de s'engager à tenir un sommet sur l'itinérance en 2027. L'actuelle chef du gouvernement a refusé de s'avancer en ce sens la semaine dernière. Mme Marois entame une série de rencontres avec les différents chefs des formations politiques représentés à l'Assemblée nationale. Elle veut leur expliquer pourquoi elle souhaite, avec d'autres, organiser la tenue d'un grand sommet transpartisan sur l'itinérance au Québec. À la fin mai, à l'initiative de Mme Marois, un regroupement de personnalités a réclamé dans une lettre ouverte un engagement de chacun des grands partis à tenir un tel exercice d'ici juin 2027. L'actrice québécoise Sophie Fauché s'est éteinte hier à l'âge de 68 ans. Au cours des dernières années, elle avait collaboré avec de grands noms du cinéma québécois, apparaissant entre autres dans Testament de Denis Arcan et dans Lawrence Anyways de Xavier Dolan. Au petit écran, elle a incarné l'ancien top modèle Crystal dans Le cœur à ses raisons pendant 2 saisons. Sophie Fauché avait également prêté sa voix à la grand-mère de Caillou en 1997. La première ministre Christine Fréchette a décrit la regrettée comme une grande comédienne aux multiples talents qui a marqué l'imaginaire collectif. Et la NASA a dévoilé hier l'équipage de sa mission Artemis 3, qui constitue la prochaine étape du programme de l'agence spatiale visant à envoyer à terme des astronautes sur la Lune. Ils resteront en orbite autour de la Terre, tout en s'entraînant à arrimer leur capsule Orion à 2 modules lunaires. C'est ce qui complète vos actualités Arsenal Média. Passez une bonne journée sur nos ondes.
3: Ouais, on parle de sport et on commence avec cette finale de la Coupe Stanley hier. Une victoire des Hurricanes de la Caroline 5-3 contre les Golden Knights de Vegas. Le 5e but marqué dans un filet désert. Donc, c'est maintenant l'égalité 2-2 dans la série avec un prochain match demain soir, 20h, en Caroline. Basketball, match numéro 4 ce soir, 20h30 de la finale entre les Spurs de San Antonio et les Knicks de New York. Les Knicks qui mènent la série 2-1. Et puis au soccer, ben c'est le début de la Coupe du monde de la FIFA, édition 2026. On a 2 matchs aujourd'hui. L'Afrique du Sud contre le Mexique, c'est à 15h à Mexico. Et la Tchéquie contre la République de Corée à 22h à Guadalajara. Le Canada commence son tournoi demain. 15h à Toronto contre la Bosnie-Herzégovine. Côté météo, c'est assez nuageux aujourd'hui. 60% de risque d'averse en fin de matinée et cet après-midi. Un risque d'orage aussi en fin d'après-midi, maximum 25. Mais ça va baisser. Ça va baisser pour atteindre 20 en après-midi, 32 avec humidex. L'humidex aujourd'hui. Ce soir, cette nuit, des nuages, 60% de risque d'averse. On a un risque d'orage aussi en début de soirée. Température stable à près de 19. Demain, très chaud, hein? Des nuages, 30% de risque d'averse, 28 comme maximum, 37 demain avec humidex. Ghislain avait des spécialistes hier pour nous parler de précautions à prendre quand on travaille justement avec de telles chaleurs. Et vendredi, des averses avec un maximum à 30. Présentement, sur le Grand Joliette, on a 19 degrés. Le soleil s'est levé ce matin à 5h03, se couche ce soir à 20h44.
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Oui, certainement, les 100 000 matins du haut 103.5, c'est l'édition du mercredi. Nous sommes le 10 juin, il est 8h01. Bon début de journée, tout le monde. Dans la prochaine heure, intéressant, on va parler notamment avec Sabrina Tessier du Centre de formation et de ressourcement La Bouée. On parle des vacances, une belle occasion pour changer ses habitudes. C'est autour de 8h20. On va parler également avec Brandon Roberge de chez Récursive. C'est la chronique techno. Sarah Goyette sera avec nous et Donna Wagner également dans la chronique du regroupement des gens d'affaires de Lavaltrie. Et dans les prochaines minutes, on parle du Canadien de Montréal, de la haute direction qui a manqué de respect envers Brandon Gallagher. Selon qui? Selon le président, chef de la direction d'Arsenal Media, Sylvain Chamberlain. On lui parle dans les prochaines minutes.

0: Ouais, quelle surprise en me baladant sur Internet de tomber sur une manchette qui m'a fait réagir. On parlait du manque de classe de Martin Saint-Louis, de Kent Hughes et de Jeff Gorton, accusés publiquement par de manquer de classe par Sylvain Chamberlain, qui est président et chef de la direction d'Arsenal Média. Et puis, Sylvain s'était adressé, en fait, avait émis ses commentaires à Régent Tremblay et Hockey 30 reprenait cette nouvelle. C'est un gros titre, c'est un titre accrocheur et on va en parler. Je tente de joindre actuellement Sylvain Chamberlain, qui est sur la route, me dit-on. Alors, on va tenter de le joindre à l'instant. Pour avoir ses réactions, évidemment.
1: Yes, yes.
0: Sylvain Chamberlain, on est en onde présentement sur les ondes du Haut 103.5. Comment vas-tu, mon cher?
1: Pas très bien, toi?
0: Ça va très, très bien. Oui, une nouvelle qui m'a fait réagir. En me baladant comme ça sur Internet, je vois cette manchette de Hockey 30 où on dit que Sylvain Chamberlain accuse la haute direction du Canadien d'avoir manqué de classe envers Brendan Gallagher. Ça, c'est des commentaires qui ont été émis, je pense, à Régent Tremblay, c'est ça?
1: Oui, exactement.
0: Parce qu'il faut savoir que tu es aussi amateur de sport, tu es chroniqueur sur différentes stations du réseau aussi. Et puis, tes commentaires font suite donc à ce point de presse de Brendan Gallagher, j'imagine, où on l'a vu en larmes faire ses adieux à Montréal, ouais. Et la façon dont on l'a traité en série. Et là, c'était pas nécessairement l'amateur de sport ou le chroniqueur sportif qui parlait, c'était plus l'homme d'affaires. C'est la façon dont on traite un employé, c'est ça?
1: Ouais, ben en fait, là, moi, le parallèle, puis je fais souvent un parallèle entre les affaires et le hockey. Puis tu sais, on s'entend, là, tout le monde comprend que la Ligue nationale de hockey, c'est une ligue professionnelle, puis qu'il n'y a pas de pardon, puis que c'est comme ça la vie, c'est dur, c'est cruel. Je comprends tout ça, tu comprends?
0: Oui.
1: Moi, où j'en ai, là, c'est que ça fait 3 matchs de suite que tu perds. Tu te fais complètement déclasser, comme les autres séries d'ailleurs. T'es complètement déclassé. Tu perds 3-1, puis c'est les mêmes joueurs que tu rembarques again and again and again. Fait que moi, je pense qu'un petit changement, ça n'aurait pas dérangé. Puis Gallagher a beau être lent, il aurait sacré une couple de coups ses pattes de l'autre goaler, puis ça aurait fait du bien. Il serait passé quelque chose. Et moi, mon point, là, c'est que tu peux pas avoir un gars qui a donné sa vie. Évidemment, il y a un contexte. Si c'est 3-3, je comprends bien que tu ne l'embarques pas. Mais quand tu perds 3-1, tu sais que le gars a donné sa vie pour l'organisation. Fais donc un dernier petit mille avec lui, puis supporte-le, puis embarque-le donc, même s'il joue 5 minutes. Parce que la réalité, Sylvain, là, puis je le disais, si on faisait ça dans nos organisations, on disait « Ouais, mais un tel, il est plus vieux, il ne performe pas. Ah, c'est bon, on va s'en débarrasser. »
0: Ouais.
1: Ben, elle m'a dit une affaire, il y aurait moins de monde dans notre organisation à nous. Tu comprends?
0: Oui.
1: Parce qu'il y en a beaucoup de gens qui sont over 55, là, on va dire, mettons, si je fais un comparatif par rapport à ce qu'on appelle vieux dans la Ligue nationale, là.
0: Mm-hmm.
1: Puis, sais-tu quoi? Si on avait fait ça, il y aurait beaucoup moins. Puis, on s'est toujours fait un devoir de garder les gens qui sont beaucoup plus vieux chez nous. Autant que faire se peut, on le fait et on les garde avec nous. Sais-tu quoi? Ça fait que ça se termine bien. Ça fait que c'est une marque de respect. Oui, peut-être qu'ils sont moins efficaces, moins bons, moins performants. Mais sais-tu quoi? Quand ils ont donné des années à l'organisation, tu peux pas virer ta chemise de bord et t'en débarrasser comme un vieux chausson. Et ça, pour moi, là, c'est une méchante tendance. Puis il y a des organisations qui sont capables de bien finir avec leurs gens. Mais le Canadien, là, puis c'est pas la première fois que ça arrive, tu comprends?
0: Mm-hmm.
1: Fait que ça serait quand même, pour moi, la moindre des choses de finir les affaires comme du monde.
0: D'autant plus que c'est pas un gars qui nous a fait mal. Il a joué 3 matchs, c'est pas un gars qui nous a fait mal. C'est pas que si le gars nous avait coûté 2 buts, c'est pas ça, là. C'est un gars qui, même du point de vue hockey, ça aurait été une bonne décision selon la majorité des gens. Tout le monde le disait, tout le monde l'écrivait. Martin Saint-Louis a fait sa tête et puis on a eu les résultats qu'on a eus.
1: Oui, exactement. En plus, si on s'est fait l'estiver au dernier match, tu sais, dans le fond, c'est quasiment une bonne nouvelle qu'il n'ait pas embarqué.
0: Ouais.
1: S'il avait embarqué, on aurait dit, tu vois, on s'est fait l'estiver parce que Gallagher était trop lent.
0: Ouais.
1: Fait que moi, là, ça vraiment, cette façon de faire m'énerve tellement. Alors, je comprends, là, après ça, t'as pas, évidemment, t'as pas le droit de dire ça à Montréal, puis t'as pas, tu sais, puis là, t'es aux journalistes, il y a personne qui soulève ça vraiment, puis, tu sais, on soulève toujours, ouais, mais c'est une ligue professionnelle, alors, si c'est une ligue professionnelle qu'on n'endure pas ça, explique-moi pourquoi on s'évertue à embarquer Kirby Dack, puisqu'on est une ligue professionnelle, tu sais, qu'est-ce que t'as à réembarquer toujours Kirby Dack, tu comprends? Fait que, moi, là, lâche-moi la ligue professionnelle. Lâche-moi, la façon de traiter les gens n'a rien à voir avec la ligue professionnelle. Puis même quand tu es une organisation de hockey, tu peux bien finir les choses avec le monde. Et je te répète, c'est pas la première fois que ça arrive chez le Canadien.
0: Non.
1: On a vraiment un problème avec ça. Puis moi, je pense que même M. Molson lui-même, le propriétaire, là, devrait à un moment donné mettre ses culottes et dire, c'est quoi, les gars, on va s'organiser pour bien faire les choses. Puis tu sais, puis je vais ajouter une chose, Sylvain, en terminant. Il reste que il y a un bout qui a été bien fait parce qu'ils ont retendu la main aux alumni, là, aux anciens. Puis ça, c'est très bien. Tu sais, Bergevin, à l'époque, avait pas été trop un champion là-dessus, avait éloigné les anciens de l'équipe. La nouvelle gang ont quand même retendu la main aux anciens. Donc ça, je salue ça, là.

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1: Ça, de près en 40 ans, un coach s'adresser de cette façon aux journalistes à Montréal. J'ai vu des coachs comme Pat Burns piquer des colères envers leurs joueurs. Michel Therrien planter ses joueurs, tout ça. Mais être comme ça et de faire mal paraître les journalistes, ça non plus, j'ai pas vu ça, j'ai jamais vu ça à Montréal avant Martin. Et je trouve que, tu le disais tantôt, c'est il y a pas beaucoup de gens au Québec, il y a pas beaucoup de journalistes qui osent confronter la direction du Canadien depuis quelques années.
2: Non, mais c'est d'abord c'est de bon goût par les temps qui courent de critiquer les journalistes, ça c'est la première chose. Donc tu sais, c'est facile de le faire. Mais moi ce que je relance, Sylvain, c'est qu'en plus les journalistes ne sont pas aussi sont directs et je dirais même un peu coquilles dans leurs questions. C'est vraiment toujours les mêmes mots de questions. Des ouais, tu dois te sentir drôle hein, d'avoir perdu 6-1. Ben oui, je sais pas, tu sais, d'après toi, tu sais. Ouais, mais tu dois être content quand même en troisième. Slav a donné un bon effort. Ouais, ouais, il a donné un bon effort. On a perdu 6-1, tu comprends? Fait que moi, là, ça me tape ses nerfs, pas à peu près. Puis, tu sais, les journalistes font pas leur job. Honnêtement, Martin, c'est pas un gentleman. Et moi, je l'ai dit à plusieurs reprises, si je compare ça à une business, c'est la culture que tu développes. Fait que oui, t'es bon avec tes joueurs.
1: Oui.
2: Donc, t'as une culture par en bas, mais avec les gens qui sont tes, là, je vais appeler ça tes.
1: Sylvain, je t'ai perdu.
2: T'es traité un peu comme du caca et tout ça. Moi, j'aime pas ça, tu comprends? Puis je suis d'accord avec toi. T'sais, Martin, c'est pas un gentleman. Puis généralement, une organisation de classe comme le Canadien, tu devrais être un gentleman. Je comprends que t'es un peu content. Puis parfois, tu peux en péter une, t'es vraiment pas content. Ça, je comprends ça, puis ça arrive. Mais c'est pas une raison pour traiter ton monde comme si c'était... C'est de la merde, en guillemets, tu comprends?
1: Mais on a de moins en moins besoin des journalistes. Mais bref, le temps file. Dernière petite question en terminant. En série, cette année, comme l'an dernier contre Washington, aurais-tu préféré avoir dans l'alignement Kirby Dach ou le défenseur Alexander Romanov?
2: Écoute, hier, je l'ai écrit sur un profil. C'était plus fort que moi d'un journaliste. Il dit, on cherche un défenseur droitier. Pensez-vous Trouba ou un autre, ça? Moi, je dis, personnellement, moi, je dirais pour Romanov. C'est un excellent choix.
1: Bonne journée.
2: Les deux bords en plus, à vitesse comme les. Non, mais ce que je veux dire, là, ouais. Tu es là, tu cherchais un défenseur comme c'était. Ben, on avait un défenseur.
1: Ouais.
2: On avait un défenseur qui frappait,
1: ouais.
2: Qui était fiable, qui aurait été une paire parfaite avec un gars offensif. D'ailleurs, Dobson paraissait très, très bien quand il jouait avec Romanov. Fait que y a pas de problème. Tu sais, je veux dire, on l'avait le défenseur. Fait que tu sais, mais on n'est pas capable d'admettre nos erreurs. Ça, c'est l'autre affaire, là. Tu sais, fait qu'on s'obstine avec Kirby Dach, puis on s'obstine. Puis hey, je te le dis, Sylvain, je pense qu'ils vont y redonner un contrat en plus.
1: Bonne journée, mon cher. Puis on se reparle. On va se reparler de sport. OK? Ça marche.
2: Non, c'est sûr. Bye, bye, bye, bye. Bye.

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1: Certainement, Sabrina Tessier, directrice générale adjointe au Centre de formation et de ressourcement La Bouée du côté de Chelsea. Bon matin, Sabrina.
2: Bon matin.
1: Sabrina, juin est arrivé et puis les vacances s'en viennent. On commence à planifier là, nos semaines de vacances. C'est une belle occasion pour changer ses habitudes.
2: Oui, parce que bon, souvent, les gens disent « j'ai hâte à mes vacances, je suis dû me reposer
1: ».
2: Puis là, on regarde l'horaire des vacances. Hein? Déjà juste le rire hein? De dire « bon, ben là, il faut que je fasse telle affaire, on va aller faire telle sortie ». Puis finalement, les vacances étaient plus chargées que la semaine
1: tu
2: de travail.
1: Encore plus fatigué, t'as un horaire de fou. Je pense notamment, entre autres, pas seulement, mais les grosses familles. Là. T'as des jeunes enfants, puis évidemment, on veut que les enfants s'amusent durant les vacances, mais il faut trouver quelque part. Et pour les jeunes aussi, un moment pour se reposer, j'imagine.
2: Oui, c'est exactement ça. Parce qu'en plus de ça, souvent, il y a la surcharge qui vient un peu avant les vacances. Là.
1: Planification.
2: Là, pour le travail, on va venir s'assurer que y en a qui vont avoir du travail supplémentaire à faire pour être sûr que tout fonctionne pendant qu'ils sont pas là.
1: Passation des dossiers, puis tout ça.
2: Exactement. Et là arrivent les vacances.
1: Ouais.
2: Puis là, on s'est dit qu'on avait besoin de se reposer. Et le rythme n'est pas là. L'idée, c'est pas de mettre un rythme de vacances à 100% à rien faire, mais de se trouver des moments pour prendre une pause. De se dire, là, y a-tu même peut-être une habitude qu'on voulait prendre que ça serait le bon moment de faire? Le meilleur exemple que j'ai, là, c'est prendre son café le matin sans avoir son téléphone dans les mains.
1: Okay.
2: C'est juste prendre son café.
1: Ouais, je comprends.
2: De s'assurer, de se dire, ben, est-ce que c'est quoi mon besoin réel pour mes vacances? Si mon besoin, c'est de me reposer, est-ce que je le fais? Si mon besoin, c'est d'aller voir des amis que j'ai pas vus depuis longtemps, est-ce que ça a été mis à l'horaire ou on a trop chargé le reste qui fait que même ça, j'aurais pas le temps de le faire?
1: Lire un livre.
2: Oui, venez prendre le temps de lire un livre pour pas que ça devienne... parce que des fois, les vacances, ça devient le moment de faire les rénos, ça devient le moment de faire le ménage.
1: Ouais.
2: Et en réalité, ça, c'est du rattrapage.
1: Ouais.
2: C'est pas des vacances.
1: C'est vrai.
2: Donc, de se poser la question, c'est quoi que vous aimeriez inclure dans votre routine? Il y en a que ça va être, exemple, d'aller prendre la marche après le souper.
1: Oui.
2: Mais une fois que vous l'avez inclus, parce que c'est souvent là, le premier 7 jours, c'est celui qui est le plus difficile à inclure dans nos habitudes de vie, mais on le sait, les bienfaits qui viennent avec ça. Donc, si je le fais pendant 7 jours, pendant mes vacances, ce sera probablement plus facile de l'intégrer au retour des vacances. Inclure une nouvelle bonne habitude, les vacances, ça peut être le bon moment.
1: Mm-hmm.
2: Pas 32 nouvelles habitudes en même temps.
1: Mm-hmm.
2: Une seule. Fait que la question que j'ai vraiment pour vous autres, c'est quoi cette une habitude-là que vous aimeriez mettre en place, puis comment vous allez le faire? Fait que le bienfait, vous allez le vivre pendant vos vacances, mais ce bienfait-là, vous allez le vivre aussi sur le plus long terme, parce que vous allez le vivre aussi après le fait que ça va être inclus. Ça veut pas dire que vous allez le garder à tous les jours puis que vous allez toujours le respecter, mais ça vous aide.
1: J'avoue, souvent, on y va d'une résolution le 1er janvier, mais c'est pas le meilleur moment dans l'année, parce qu'on est en plein party, puis dire on mange bien, puis tout ça. Mais oui, exemple, changer nos habitudes alimentaires. Aller à l'épicerie, puis choisir des soupes. C'est vrai qu'au retour au travail, tu peux appliquer ça par la suite.
2: Donc, c'est une des choses qu'on présente au centre de venir dire. Puis même, il y a des gens qui viennent prendre leur semaine de vacances au centre. Le ressourcement, les ressourcements que l'on offre, que ce soit sur la gestion des émotions, que ce soit sur le deuil, le pardon, ou là, présentement, on a des cohortes sur la dépendance affective. Mais les gens profitent de leurs vacances pour venir passer ces 5 jours-là avec nous.
1: Ben oui.
2: Parce qu'ils vont ressortir reposés. Assurément.
1: C'est sûr.
2: Ils vont avoir bien mangé,
1: ça
2: aussi, mais ça va permettre aussi de dire qu'ils libèrent des choses. Moi, j'aime bien parler du sac à dos de roche là, qu'on traîne sur notre dos, de ce qui nous pèse dans la vie. Mais là, ils viennent laisser des roches au centre puis ils repartent avec un sac à dos moins plein. je vais pas dire vide, mais okay. moins plein. Fait que ça aussi, c'est une autre façon de venir prendre ses vacances.
1: Ouais, et puis là, même si on est seul, parce qu'on se dit quand on va retrouver notre monde, les gens vont retrouver une nouvelle personne, peut-être. Hein?
2: Exactement.
1: Version améliorée,
2: on va être plus présent avec notre monde.
1: Et sinon, ceux qui passent leur vacances en famille, ne pas se sentir coupable aussi de ne rien faire. Hein? Parce que souvent, c'est ça le problème. On se dit, il fait beau, puis là, je fais rien aujourd'hui, mais... On se laisse aller par le vent.
2: En réalité, rien faire, c'est prendre soin de soi à certains moments.
1: Ouais.
2: Fait que c'est simplement de venir changer aujourd'hui. Je fais pas rien, je prends soin de moi.
1: Je te souhaite de très, très bonnes vacances.
2: Ben, merci.
1: Et puis, ça s'en vient dessus?
2: Ça s'en vient, là.
1: Okay, ça marche, merci. Bye-bye.
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1: Ouais, la circulation, d'abord la 40, rejoint Montréal. Pour ce qui est du pont Charles de Gaulle, ben, c'est solide depuis Valmont encore ce matin, jusqu'une fois rendu de l'autre côté de la 640. Échangeur en jour ralenti un peu depuis après Marien et la congestion, elle est à Roi-René, rue Notre-Dame à Repentigny pour le pont Le Gardeur, ça va bien, 640 vers la 40, une petite congestion au croisement de la 25. Par la suite, ça va bien, 25 sud pour Laval, ça va là présentement, 158, ça va aussi. Ouais, petite congestion vers Joliette venant de Saint-Paul à l'approche de la rue Saint-Pierre, c'est rien de majeur. Voie de contournement à Saint-Charles-Borromée. Beaucoup de monde à l'approche du rang de la Petite Norelle vers Joliette. Même chose sur la rue de la Visitation. un petit peu après le rang double vers Joliette, ça congestionne. Et la 131 Sud à Notre-Dame-de-Lourdes, à l'approche du rang Sainte-Rose, encore une fois ce matin, une congestion. Ça commence un petit peu après la rue principale, 8h28.
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1: Avec Jessica Potsou. Et Jessica, on va commencer ce matin en parlant du train à grande vitesse.
19: Tout à fait. L'opposition du Parti québécois au projet de train à grande vitesse entre Toronto et Québec suscite de vives réactions. Le gouvernement Carney, le gouvernement caquiste, les autres partis à l'Assemblée nationale et même des maires ont tous dénoncé la prise de position du PQ. Selon le chef Paul Saint-Pierre Plamondon, la priorité devrait être donnée à l'entretien des infrastructures vétustes. Il soutient qu'il demanderait d'ailleurs que la part du Québec, qu'il évalue à environ 40 milliards de dollars, soit versée sans condition pour être investie dans les routes, les hôpitaux, les écoles et le transport collectif. Chez nous, les premières fouilles pour retrouver les restes d'un bébé autochtone disparu depuis plus de 50 ans n'ont malheureusement rien donné. La Cour avait autorisé l'exhumation de 4 sites pour retrouver le corps de Loréana Echaquan. Âgée de seulement 2 mois, la jeune autochtone avait été amenée à l'hôpital de Joliette en 1953 pour soigner une pneumonie. Sa famille ne l'a plus jamais revue. La famille de la jeune Atikamekw ne compte pas abandonner ses démarches et réfléchit déjà à ses recours pour poursuivre les recherches. À Terrebonne, une voiture abandonnée en plein milieu de la rivière des Mille-Îles dérange depuis plusieurs mois. Présente depuis le mois d'avril, la voiture grise attire la curiosité des passants du parc Les Jardins Vitrés au grand désarroi des résidents du secteur, a rapporté le Journal de Montréal. La police de Terrebonne a confirmé qu'aucun corps ou élément suspect n'avait été retrouvé à l'intérieur de la voiture. Les citoyens devront cependant attendre la fin de l'été avant que la voiture ne soit récupérée, puisqu'une intervention serait trop risquée à l'heure actuelle en raison du débit de la rivière. En terminant, la ville de Joliette a procédé hier au legs du terrain qui accueillera le cabaret La Fresque. Ce lieu culturel contribuera à dynamiser le centre-ville, à renforcer le sentiment d'appartenance et à offrir un nouveau lieu de rassemblement à l'image de la communauté joliettaine. Notons d'ailleurs que ce projet pourra voir le jour grâce à l'appui de partenaires clés tels que Marie-Évelyne Préville, Promutuelle Assurance Lanaudière et Desjardins. Voilà, ça complète. 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
1: OK, on va parler sport un peu. Finale de la Coupe Stanley, c'est le match... on avait hier le match numéro 4 entre les Hurricanes de la Caroline et puis les Golden Knights de Vegas. Les Hurricanes ont gagné 5-3, le cinquième but marqué dans un filet désert. Donc, c'est l'égalité maintenant 2-2 dans la série. Prochain match demain soir, 20h en Caroline. Et au basketball, match numéro 4, c'est ce soir, 20h30, finale de la NBA. Les Spurs de San Antonio contre les Knicks de New York. Les Knicks qui mènent actuellement la série 2-1. Côté météo, c'est nuageux aujourd'hui. 60% de risque d'averse en fin de matinée et cet après-midi. Un risque d'orage aussi en fin d'après-midi, maximum 25. Ça va baisser un peu jusqu'à 20 degrés en après-midi. Maximum aujourd'hui, 32 degrés. Ce soir, cette nuit, des nuages, 60% de risque d'averse. Un risque d'orage aussi en début de soirée. Température stable à près de 19. Demain, jeudi, des nuages, 30% de risque d'averse, 28 comme maximum, 37 avec humidex. Et vendredi, des averses maximum 30. Actuellement, sur le Grand Joliette, on a 22 degrés. Il est 8h32. Et on salue tout particulièrement les gens qui nous écoutent du côté d'Entrelacs ce matin. Les gens de Repentigny, on vous salue aussi. Saint-Esprit, bonne journée. Merci d'être là. Et dans les prochaines minutes, on parle techno avec Brendan Roberge de chez Récursive. Pour l'instant, c'était une bombe, un gros, gros hit Grand Bazou. On lève le volume. Ça, c'est sûr, un matin, là, non. Non seulement on lève le volume, mais on chante.
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0: vous avez chanté, je le sais. Vous avez peut-être gratté la guitare aussi. Vous n'avez pas joué de la batterie. Bon, voilà. Soyez prudents. I was made for loving you avec Kiss en hit grand bajou à 8h37. C'est l'heure de l'énigme du jour. En fait, c'est le jeu d'eau. Et ce matin, c'est oh, une énigme. Alors, ça prend la bonne réponse. Vous pourriez gagner une carte cadeau du Harvey's. Je suis une bête qui vit dans une forêt. Je peux parcourir de grandes distances sans toucher à terre. Me combattre, c'est chercher querelle. Okay. Je suis une bête, une petite bête, il faut dire. Une bête qui vit dans une forêt. Je peux parcourir de grandes distances sans toucher à terre. Me combattre, c'est chercher querelle. Qui suis-je? Vous avez la réponse 450-753-1035. Un petit coup de téléphone ou encore un petit texto avec votre prénom. Bonne chance.
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1: Certainement, Brandon Roberge en studio avec nous. Bon matin, Brandon.
2: Bon matin, Sylvain.
1: Comment tu vas?
2: Ça va super bien, toi?
1: Ça va très bien, dernière de la saison. Et on va parler de Claude. C'est une plateforme d'intelligence artificielle, c'est
2: ça? Oui, mais en fait, Anthropic, la compagnie qui est derrière Claude, là, Claude qui est comme, si on veut, un compétiteur à ChatGPT, ils ont lancé leur nouveau modèle, ça s'appelle Fable 5 ou Fable 5.
1: OK.
2: Puis à l'heure où on se parle, c'est sorti hier. À l'heure où on se parle, c'est l'intelligence artificielle la plus intelligente jamais rendue publique. Je sais pas s'il y en a à la maison qui ont déjà entendu parler dans les derniers mois de Claude Mythos.
1: Oui.
2: Qui était un...
1: Tu nous en as parlé déjà, toi-même.
2: Oui, on en a parlé dans une chronique. C'est un modèle, en fait, qui avait réussi à s'échapper d'une boîte noire là, dans laquelle il avait été mis par les développeurs qui travaillaient, puis les scientifiques qui travaillaient dessus. C'était un peu une histoire pour faire parler. Bref, ce modèle-là, ils ont fait une version qui est vraiment publique, qui s'appelle Fable. Il y a aussi la version complète qui est encore, malheureusement, ou peut-être heureusement, seulement disponible dans par une quantité restreinte de personnes et de compagnies.
1: Okay.
2: Donc il y a un projet qui a été mis en place pour seulement réserver certaines entreprises, certaines personnes l'accès à ce modèle-là.
1: Question de sécurité.
2: Probablement question de sécurité parce que ce modèle-là, bon, on regarde là, grosso modo, tu sais, il est meilleur que les modèles qui avaient été sortis par Anthropic et même les autres entreprises comme Google, OpenAI et autres.
1: Mais les compétiteurs vont tenter de s'ajuster parce qu'on se relance beaucoup depuis l'arrivée de l'intelligence artificielle. Ouais.
2: Probablement. Puis tu sais, si on regarde, il y a ce qu'on appelle les benchmarks, là, donc il donne une tâche, par exemple, à plusieurs intelligences artificielles, puis regarde lesquelles performent le mieux. Puis ben c'est sûr, ce nouveau modèle-là bat toutes les autres sur la plupart des tâches. Mais il est bas, tu sais, on parle d'un petit pourcentage quand même. On parle peut-être d'un 5, 10, 15% dans la plupart des tâches, donc la programmation, écrire des textes, des choses comme ça.
1: Est-ce qu'il amène de nouvelles tâches aussi? De nouvelles fonctions? Pas vraiment, c'est qu'il améliore les tâches qu'on avait déjà, c'est ça?
2: Oui, absolument. Puis c'est un peu là-dessus que je voulais parler. Tu sais, c'est que oui, c'est le fun. Là. C'est l'intelligence artificielle la plus intelligente jamais rendue au public. Puis là, tu sais, là, il y a une excitation, tout le monde le veut, c'est puissant, etc. Mais il y a un petit caractère, tu sais, qu'il faut regarder par rapport à ce genre de modèle-là, c'est que c'est le plus intelligent, mais c'est aussi le plus cher qui a jamais été. En fait, avec votre abonnement, par exemple, Claude, vous allez avoir accès à ce modèle-là, mais Claude, il y a un maximum d'utilisation que vous pouvez faire. Puis plus vous utilisez un modèle qui coûte cher, plus cette utilisation-là, vous allez passer au travers rapidement. Donc, ça se peut que en dedans d'une heure à parler avec ce modèle-là, vous ayez votre utilisation déjà maxée pour la période de temps dans laquelle vous êtes. Donc, puis faut se poser la question, tu sais, ces modèles-là, tu sais, c'est pas juste comme n'importe quel modèle, c'est qu'en arrière, ça va travailler. Donc, vous allez poser une question pour vous, c'est « Ah, j'ai juste posé une question », mais ces modèles-là, ils vont réfléchir. Donc, ils vont se relancer plusieurs fois. Ils vont se relire, ils vont vérifier, ils vont déléguer à d'autres petits assistants d'aller faire des choses, d'aller chercher des tâches. Puis c'est ça qui fait que ça coûte cher. Mais en plus, c'est qu'à chaque mot que vous envoyez, à chaque token que vous envoyez à l'IA, à cette IA-là, ça coûte deux fois plus cher que le modèle qui était le plus puissant d'Anthropic, qui était Claude Opus. Qu'avant. Donc, ça, en plus, qu'il fait plus de tâches, il coûte plus cher aussi par tâche, si on veut.
1: Ouais.
2: Tu sais, je vais donner un exemple, là. Tu sais, parce que tu posais la question, il y a des tâches qu'il peut faire, qu'il peut pas faire. Ben, en fait, il peut tout faire. Mais il faut le voir un peu comme, si, par exemple, t'avais un auto, puis là, t'as un 10 roues. Oui, tu peux aller chercher ton litre de lait au dépanneur avec ton 10 roues.
1: Ouais, je comprends.
2: Mais tu payes le gaz du camion pour un litre de lait. Fait que, tu sais, l'inverse est vrai aussi. Tu sais, si tu essaies de déménager un piano avec une trottinette, ben,
1: ça fera pas l'affaire. Ça dépend de tes besoins.
2: Ça se peut que ton piano, il se rende pas. Mais, tu sais, je suis pas en train de dire que ça vaut pas la peine. Pour des problèmes vraiment complexes, ce modèle-là, il peut se payer tout seul. Parce qu'il peut faire en quelques heures des analystes. Il fallait faire des recherches super approfondies. Pour générer des rapports, des choses comme ça. Mais il faut quand même savoir quelle tâche va mériter quel outil. Ça tombe bien souvent dans les outils d'intelligence artificielle comme Claude, comme ChatGPT, il y a un mode automatique. Donc lui, selon la question que vous allez poser, la tâche que vous allez lui donner, il va choisir un modèle en conséquence.
1: OK.
2: Mais c'est sûr que tu sais, dans des systèmes automatisés, ben là, il y a peut-être un peu moins de flexibilité. Donc c'est important à garder en tête. Est-ce que j'utilise le bon modèle pour la bonne tâche? Puis ben ça peut amener une question aussi à se demander, tu sais, les meilleurs modèles deviennent de plus en plus chers. Éventuellement, ben on va devoir se poser la question peut-être est-ce que la question sera pas est-ce que tu utilises l'IA, mais c'est quelle qualité d'IA tu peux être capable de te payer, comment tu t'en sers, etc. Parce que on voit de plus en plus des entreprises qui annoncent que ils ont éclaté leur budget d'IA qui s'était donné pour l'année en seulement 4-5 mois. Là. Donc,
1: c'est, mais d'un autre côté, ça peut te faire sauver tellement d'argent ailleurs.
2: Si tu l'utilises comme il faut. Il y a des entreprises qui avaient mis à pied des développeurs qui commencent à en réengager parce qu'ils se rendent compte que l'intelligence artificielle est tellement chère que pour certaines tâches, ça vaut pas nécessairement la peine. Donc, c'est à surveiller. C'est sûr que bon, pour une PME, une entreprise qui a des tâches quand même pas trop complexes, c'est évident qu'on va sauver du temps avec ça. Puis qu'on va avoir un retour sur investissement. Mais c'est plus quand on utilise des gros modèles, faire des grosses tâches, il faut se poser plus la question.
1: OK, si je suis en affaires, je veux m'équiper, évidemment. Ouais. Je veux être à jour, mais je sais pas trop ce qui conviendrait à ma compagnie. Récursif peut me guider, j'imagine?
2: Exactement. Nous, c'est exactement le genre de réflexion qu'on a. Avant de choisir un outil, on regarde toujours les processus, où le temps se perd, c'est quoi les tâches qui se répètent, c'est où qu'on a un retour sur investissement. Combien l'intelligence artificielle va coûter versus combien, par exemple, un employé peut coûter ou quelque chose d'autre peut coûter. La réponse, c'est justement pas nécessairement le modèle le plus cher, mais c'est des fois juste de mieux connecter les outils que vous utilisez. Des fois, on peut sauver énormément de temps, même sans l'intelligence artificielle.
1: OK, parfait. Et si on veut vous joindre, on le fait de quelle façon?
2: Récursive.io, Récursive avec un Y, c'est notre site web. Sinon, page Facebook, LinkedIn, Récursive.
1: Merci pour cette belle série de chroniques. Ça a été vraiment, mais vraiment trippant. Et puis, bon été à toi.
2: Ça fait plaisir, bon été.
1: Ça marche, merci, bye.
2: Bye-bye.
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1: Ouais, la chronique du RGAL avec Sarah Goyette, la directrice générale. Bon matin, Sarah.
15: Bon matin, Sylvain.
1: Comment se passe ton matin jusqu'à maintenant? Ça va bien?
15: Bon, à part avoir échappé mon café partout, tout va bien ce matin.
1: OK, on va parler de ce qui s'en vient du côté du RGAL. On a un invité aussi passionnant ce matin que vous allez découvrir ou apprendre à mieux connaître parce que plusieurs le connaissent déjà. Mais avant, je veux qu'on parle du gala. Ça s'en vient, c'est dans deux jours. Est-ce qu'on est prêts, prêtes ou les filles du RGAL travaillent comme des petites fourmis, là?
15: On est prêtes, mais on travaille comme des petites fourmis quand même pour avoir une belle soirée avec
1: Ça va être le fun. Écoute, oui. Moi, j'ai juste rempli mon formulaire pour le repas. Juste mettre l'eau à la bouche aux gens. On a un rôti de palette de bœuf braisé au vin rouge effiloché avec de la purée maison, des légumes glacés au miel. J'ai hâte, comme ça se
15: fait. Attends le dessert.
1: Ah, pas le dessert. Et en plus, on est en nomination.
15: Oui.
1: Équipe d'Arsenal Média, catégorie projet ou réalisation d'impact. Et notre invité de ce matin est aussi en nomination. On parle de chez Benny Eco à Lavaltrie, en nomination dans la catégorie projet ressources humaines. Je te laisse nous présenter qui représente Benny Eco dans nos studios ce matin.
15: Oui, avec nous, Donna Wagner de Benny Eco à Lavaltrie.
1: Salut, Donna.
16: Bonjour.
1: Un plaisir de t'accueillir chez nous. Moi qui est souvent chez vous, parce que c'est bon.
16: Merci.
1: Comment ça va?
16: Ça va très bien ce matin, oui.
1: Ouais. Donc, c'est le fun avec une petite capsule vidéo qui accompagne l'entrevue de ce matin. Vous allez pouvoir en apprendre plus sur l'histoire de la succursale de Lavaltrie de chez Benny Eco. Donna, je veux savoir ton parcours un petit peu. D'abord, qu'est-ce qui t'a amené en restauration et chez Benny Eco?
16: Ben, en fait, c'est un peu un concours de circonstances. Je me suis envenu avec la famille Benny en 2008. Moi, je suis un gestionnaire de formation. Je suis en gestion depuis, je commence ma 26e année.
1: Wow!
16: Et chez Benny, ben, dans ma 18e année. Donc, ça fait quand même un bon bout de temps. Ça fait que j'ai commencé en 2008, la famille Benny, entre autres... Yves Benny avait besoin.
1: C'est un chum depuis longtemps,
16: exactement.
1: Je pense, depuis l'école primaire, c'est
16: non,
1: ça?
16: Non, l'école secondaire.
1: OK,
16: secondaire.
1: Parfait.
16: Et il y avait un besoin au niveau de la gestion pour la succursale de Saint-Esprit.
1: OK.
16: Et ça a commencé là, et puis, fait intéressant, moi, dans la restauration, je connaissais absolument rien.
1: On a appris sur le tas.
16: Exactement. Ça fait que 2008, on commence ça à Saint-Esprit. Par la suite, en 2009, ils ont le projet d'ouvrir la succursale de Berthierville.
1: Mm-hmm,
16: ça, c'est ouais. Un projet que j'ai participé de A à Z, que ce soit au niveau de la transformation des lieux, recrutement de personnel, formation. Fait qu'on a débuté ça, et par la suite, il y avait un besoin au niveau de directeur des opérations. C'est un poste que j'ai occupé pendant 8 ans. Et à travers ça, en 2014, bien, c'est présenté une opportunité de co-franchisé. Donc, je suis co-franchisé avec les frères Benny, Yves et Vincent, et aussi Mana, non moins connue épouse, André Tousignan.
1: Ben oui.
16: Ça fait quand même un bon bout de temps que je suis avec
1: ça. Ça nous en prenait un, Benny, évidemment, à Lavaltrie. On est super heureux. Ça marche super bien, hein. J'imagine,
16: oui.
1: Moi, à chaque
16: oui.
1: fois que je passe devant, je vois les voitures aussi dans le stationnement. On est rendu aujourd'hui avec combien d'employés?
16: Nous sommes rendus maintenant tout près de 37 employés.
1: Employeurs importants, donc, dans
16: Lavaltrie. Oui, bien intéressant aussi, c'est que la plupart de mes employés, c'est des gens de Lanoraie, Lavaltrie,
1: mm-hmm.
16: qui représentent environ 85% justement de ces 37 personnes-là. Au niveau de l'ancienneté aussi, j'ai des gens qui sont plus de 5 ans d'ancienneté qui sont avec nous, quand ouais. même un fort volume.
1: Ben, c'est important, je pense, oui. Chez vous, mais dans l'ensemble des restaurants Benny aussi, le lien... entre les patrons et puis les employés. D'ailleurs, on le disait, vous êtes dans la catégorie projet ressources humaines. Oui, et on a une la tranche d'âge des employés, c'est assez large.
16: Oui, c'est intéressant parce que bien souvent, c'est des jeunes personnes, 15-16 ans.
1: Emploi étudiant.
16: Exactement, ben ouais. C'est leur premier emploi, bien souvent.
1: Mm-hmm.
16: Et ça va jusqu'à 75 ans.
1: OK.
16: Oui, donc c'est les 75 ans, ben, c'est mes retraités. Que,
1: ouais,
16: bien
1: ouais.
16: souvent, là, c'est mes livreurs en livraison. Très heureux ouais, de venir ouais. occuper un peu leur temps là, qui lui reste.
1: Vous avez un party de Noël?
16: Tout à fait.
1: Ouais, est-ce qu'on réussit à faire danser tout le monde sur les mêmes chansons?
15: Oui. Ouais. Okay. André aussi?
2: Oui.
1: Et là, Sarah, il y a une capsule vidéo qui a été tournée avec l'équipe de Stéphane Guillemette. Là.
15: Oui, j'essayais.
1: Ouais. Oui. Et on verra ça dans les prochaines minutes.
15: Oui, mais en fait, elle est sortie hier soir.
1: Je ne l'ai pas vue encore, mais dans les prochaines minutes, moi, je visualise cette capsule. Elle sera aussi, en tout cas, sur le site du Haut 103.5 dans les prochaines minutes.
15: Oui,
1: et exactement. Puis, c'est l'avantage, Donna, pour une entreprise comme Benny Eco d'être membre du RGAL?
16: Bien, c'est beaucoup de visibilité. On fait partie de les gens d'affaires de la Valtrie.
1: Ouais.
16: On participe à différents événements. Différents partenariats, ça fait que c'est important de se faire voir. Ça fait que...
1: Je me souviens d'un magnifique 5 à 7 chez vous aussi il y a quelques années où on avait eu énormément de plaisir.
16: Oui, tout à fait. Je pense que c'était pour souligner les 10 ans, d'anniversaire.
1: Ouais.
16: Ça avait été tout un succès, vraiment. Là.
1: Effectivement. Sarah, ce qui est particulier, c'est que au départ, Benny Eco ne devait pas se retrouver dans la catégorie projet ressources humaines.
15: Exactement. Dans le fond, le formulaire que Benny a rempli, il n'avait pas coché cette catégorie-là. Et quand que le jury a lu le formulaire, ils ont jugé vraiment important de
1: mettre... Souligner ce qu'il faisait
15: exactement,
1: en ressources humaines.
15: De mettre Benny dans la catégorie ressources humaines puis de souligner ce qu'ils font en ressources humaines.
1: Ouais.
15: Donc, surprise, André m'a écrit pour me dire « j'avais pas soumis, moi, là. » Mais non, mais surprise, vous le méritez.
1: Agréable, surprise. Il faut dire qu'on fait une place importante aux jeunes. On le disait tantôt, là, les étudiants notamment.
16: Oui, tout à fait. On fait partie des jeunes Desjardins. On accueille des stagiaires, des jeunes gens qui justement sont un peu confus au niveau de leurs études ou quoi que ce soit, qui
1: veulent
16: se trouver une branche. Fait que souvent tous les étés en fait, on accueille un ou une jeune Desjardins qui viennent passer l'été avec nous pour apprendre un peu les rudiments du métier, que ce soit en cuisine ou au service à clientèle.
1: Bravo.
16: Merci.
1: Bravo. Sarah, en fin de semaine, non seulement il y a le gala vendredi, mais samedi, il y a un marché public également?
15: Oui, le 13 juin, un marché public à la place du 350e à la Valtrie. Donc,
1: vous êtes là, les filles du RGAL?
15: Oui, en fait, Kim va être là.
1: OK.
15: Donc, de nos membres de l'équipe, Kimberly, coordonnatrice du marché public, oui, elle va être là.
1: OK, on va aller la saluer. Et puis, je veux juste rappeler...
15: D'ailleurs, tu vas la voir, le 12 aussi, Kim.
1: Elle sera aussi.
15: Oui, vous allez voir tous les membres de l'équipe du RGL complète, donc les quatre qui vont être là, le 12. Okay, c'est rare qu'on les ait en même temps.
1: Ben oui. Je veux terminer en parlant du 5 à 7 du Haut 103.5. C'est le 7 juillet prochain. On refait ça encore une fois du côté du garage à Simon.
15: Exactement.
1: OK, alors... surveillez ça là, parce que bientôt vous pourriez être recevoir l'invitation de vous présenter, d'être présent et d'être sur scène pour parler de votre entreprise.
15: Exactement. Ouais, donc être interviewé par non seulement
1: par
15: toi, Sylvain.
1: Ouais, effectivement, j'aime ça.
15: Donc puis là on sait qu'à chaque année on a des questions, mais on en a une croustillante aussi.
1: Toujours,
15: donc
1: toujours,
15: Sylvain prépare une question croustillante pour chaque entreprise. Donc c'est vraiment intéressant.
1: Je te souhaite une très belle journée, Sarah. Tu peux te faire un nouveau café dans les studios du Haut 103.5 dans les prochaines minutes.
15: Oui.
1: On se voit vendredi. Donna, bonne chance pour le gala vendredi. Puis
16: merci.
1: On se voit en restaurant.
16: Merci beaucoup.
1: Bye-bye.
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1: On vous donne la réponse à l'énigme avant de partir. Je suis une bête qui vit dans une forêt. Je peux parcourir de grandes distances sans toucher à terre. Me combattre, c'est chercher querelle. La réponse, le pou. Bravo à ceux et celles qui ont eu la bonne réponse. Vous pourriez gagner, on sait pas, une carte de chez Harvey's. Carte cadeau, on fait le tirage vendredi matin. Le meilleur de la musique avec Stéphanie dans les prochaines minutes. Vous ne manquez pas les hits ce soir avec Chuck à compter de 18h. Moi, je vous retrouve demain entre 6 et 9. On est là, vous arrivez quand ça vous tente. Bonne journée, salut!
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2: Mercredi matin, bon début de journée. Stéphanie Gagné qui s'installe à vos côtés pour le meilleur de la musique à Haut. Et ce, jusqu'à midi, partout au Québec. Et ce matin, avec le décès de Sophie Fauché, actrice, animatrice, on va vous présenter ses rôles marquants dans sa carrière. Les moments clés à ne pas manquer pour la Coupe du monde de la FIFA. Une nouvelle gourde qui fait le buzz du web. Et Sarah Dufour qui a chanté pour la nouvelle gouverneure générale. Elle a dit, hey, ça, c'était pas dans ma liste, mais vraiment pas. Et sinon, en musique, juste pour la prochaine heure, on a Luke Combs, Lenny Kravitz, Gab Forêt pour le New Country qui est toujours à l'honneur. Et à l'instant, c'était le fantasme de bien des jeunes femmes dans les années 90. Et j'en fais partie, Gavin Rossdale, chanteur de la formation Bush. Voici Glycerine pour le meilleur de la musique à Haut en ce mercredi matin.

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Ricardo et Scooter Gas, c'est vraiment une belle bonne idée, cette chanson, puis ça fait du bien. Chanson 100% été pour vous dans le meilleur de la musique à eau. Et j'ai toujours aimé Sophie Fauché pour son amour pour Frida Kahlo et pour son rôle de Sarah, la blonde de Serge Thériault dans Ding et Dong, le film. L'annonce de son décès m'a beaucoup touchée et je vais vous partager les rôles marquants de sa carrière dans quelques minutes. Juste avant, le meilleur de la musique, Philip Phillips, à haut.

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1: Sophie Fauché, une comédienne et une animatrice qui a marqué le Québec, qui nous a quittés mardi à Montréal, entourée de ses proches des suites d'une longue maladie. Elle avait à peine 68 ans, avait combattu un premier cancer autour de 2010 et malheureusement, au début de l'année, son état de santé s'était détérioré et le cancer était réapparu. 4 décennies de carrière, on a vu à la télé dans Le cœur à ses raisons, dans Dumas, au théâtre et au cinéma. Elle a fait aussi beaucoup de doublages de films américains, des publicités à la télé. Elle a écrit des pièces de théâtre, publié des livres jeunesse. Elle est née à Montréal le 10 avril 1958. Sophie Fauché, qui est une enfant de la balle, une enfant de la télé, fille d'une comédienne, Françoise Fauché, qui est encore en vie, et d'un réalisateur, Jean Fauché. Alors, on va en parler encore et encore de ses grands rôles et aussi de cette personne lumineuse qui adorait faire le party. Fly Away, Lenny Kravitz. Ça s'en vient pour le meilleur de la musique à haut.
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0: Je suis présentement avec Karine, experte en jeux pour les boutiques L'Entrejeu. Karine, la fin des classes approche. Qu'est-ce que tu as à nous proposer cool pour fashion, bien s'amuser cet été?
1: Ça peut aller au-delà de 50 $ puis c'est bien tendance auprès des jeunes. Mais là, il y a un nouveau boss qui circule. Vous connaissez les crayons.
0: Et pour ceux qui voyagent cet été, est-ce qu'on peut trouver des jouets qui ne rentrent
1: entre gourdes et tout ça? Je vous présente le phénomène dans quelques minutes. Mais
0: et pour ceux qui voyagent cet été, est-ce qu'on peut trouver des jouets qui ne rentrent

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1: Pensez tout de suite à un crayon de cire de marque Crayola. Puis ça existe depuis 120 ans. Donc, je sais que vous avez une image en tête de ce fameux crayon. Alors, Camopac, qui est compagnie qui fait des sacs d'hydratation là, lorsqu'on fait de la rando ou des bouteilles, et Crayola lancent ensemble une collection de gourdes en édition limitée. Et là, en partant, c'est beau, ça a de la gueule, soit qu'ils sont transparentes et encore opaques, de toutes les couleurs, rose, mauve, on devrait dire indigo, rouge, et toutes les autres couleurs qu'on peut voir dans un paquet de crayons de cire. La collection qui est lancée d'abord sur Amazon en édition limitée. Alors, si ça vous intéresse, allez faire un petit tour là-dessus. Zombie, Youngblood, ça s'en vient. Et aussi, vos infos pour le meilleur de la musique à eau.
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18: Jessica Potsou.
17: Les premières fouilles pour retrouver les restes d'un bébé autochtone disparu depuis plus de 50 ans n'ont malheureusement rien donné. La Cour avait autorisé l'exhumation de 4 sites pour retrouver le corps de Loréana Echaquan. Âgée de seulement 2 mois, la jeune Atikamekw avait été amenée à l'hôpital de Joliette en 1953 pour soigner une pneumonie. Sa famille ne l'a plus jamais revue. À Terrebonne, une voiture abandonnée en plein milieu de la rivière des Mille-Îles dérange depuis plusieurs mois. Présente depuis le mois d'avril, la voiture grise attire la curiosité des passants du parc Les Jardins Vitrés au grand désarroi des résidents du secteur, a rapporté le Journal de Montréal. La police de Terrebonne a confirmé qu'aucun corps ou élément suspect n'avait été retrouvé à l'intérieur de la voiture. Les citoyens devront toutefois attendre la fin de l'été avant que la voiture ne soit récupérée, puisqu'une intervention serait trop risquée à l'heure actuelle en raison du débit de la rivière. En terminant, la ville de Joliette a procédé hier au legs du terrain qui accueillera le cabaret La Fresque. Ce lieu culturel contribuera à dynamiser le centre-ville, à renforcer le sentiment d'appartenance et à offrir un nouveau lieu de rassemblement à l'image de la communauté joliettaine. Voilà, ça complète. 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
1: Je vais être bien honnête, j'ai pas le choix de vous le dire, je ne connais pas tellement grand-chose dans le monde de la FIFA, de la Coupe du monde, du soccer. Je vais faire des recherches, là, quand même. Je vais faire un petit effort. Mais je vous présente dans les prochaines minutes les moments clés à ne pas manquer pour la Coupe du monde de la FIFA qui débute demain. Juste avant, Drive, Incubus pour le meilleur de la musique à haut.

La Coupe du monde de la FIFA, ben c'est le plus important événement de la Fédération internationale de football association qui va réunir cette année 48 pays, 104 matchs au total dans 16 villes entre le 11 juin, soit demain, jusqu'au 19 juillet. Le Canada va être l'hôte de 13 matchs à Toronto et à Vancouver. Parmi les dates importantes, il y a les matchs défense de groupe qui vont débuter demain et se tiendront jusqu'au 28 juin pour déterminer les 32 équipes qui vont s'affronter dans les joutes éliminatoires. L'équipe canadienne va être à l'horaire le 12 juin, le 18 et le 24, le jour de la Saint-Jean. Ben, contre la Suisse, ça va se passer à Vancouver. Et les matchs éliminatoires, eux, vont se passer entre le 28 juin et le 15 juillet. C'est ce que j'ai trouvé de plus important. Là, le match de la finale, le 18 juillet, ça va être à New York, au MetLife Stadium, à 20h, heure locale. Alors, on va être mobilisés pour les fans pour une bonne partie de l'été. Matt Meissen, Downstairs, ça s'en vient avec le meilleur de la musique à haut.

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8: Bonjour, ici Jessica Potsou. Les premières fouilles pour retrouver les restes d'un bébé autochtone disparu depuis plus de 50 ans n'ont malheureusement rien donné. La cour avait autorisé l'exhumation de 4 sites pour retrouver le corps de Loreana Echaquan. Âgée de seulement 2 mois, la jeune Atikamekw avait été amenée à l'hôpital de Joliette en 1953 pour soigner une pneumonie. Sa famille ne l'a plus jamais revue. À Terrebonne, une voiture abandonnée en plein milieu de la rivière des Mille-Îles dérange depuis plusieurs mois. Présente depuis le mois d'avril, la voiture grise attire la curiosité des passants du parc Les Jardins Vitrés au grand désarroi des résidents du secteur, a rapporté le Journal de Montréal. La police de Terrebonne a confirmé qu'aucun corps ou élément suspect n'avait été retrouvé à l'intérieur de la voiture. Les citoyens devront toutefois attendre la fin de l'été avant que la voiture ne soit récupérée, puisqu'une intervention serait trop risquée à l'heure actuelle en raison du débit de la rivière. En terminant, la ville de Joliette a procédé hier au legs du terrain qui accueillera le cabaret La Fresque. Ce lieu culturel contribuera à dynamiser le centre-ville, à renforcer le sentiment d'appartenance et à offrir un nouveau lieu de rassemblement à l'image de la communauté joliettaine. Voilà, ça complète. 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

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Alors, c'est pas tout le monde qui a une petite radio sous le comptoir ou encore sur le bureau au travail. C'est une bonne façon de pouvoir nous écouter en tout temps avec le meilleur de la musique. On a Scotch and Posh, Plus Jean Bleu à venir. Mais pour l'instant, Love the Way You Lie, Rihanna et Eminem à haut.

En début de semaine, Sarah Dufour qui a chanté Les Cowboys fringants pour la gouverneure générale Louise Arbour. Comment ça? Pourquoi elle? Comment ça s'est passé? Détails à vous offrir dans quelques minutes à haut. Voici Milo.

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1: Sarah Dufour, en début de semaine, a eu l'opportunité de faire briller la culture québécoise à Ottawa en interprétant La Reine, une chanson des Cowboys fringants, lors de la cérémonie d'installation de la nouvelle gouverneure générale du Canada, Louise Arbour. Chanter les Cowboys fringants, finalement, là, Sarah le confirme, c'était pas sur sa liste, mais Louise Arbour adore les Cowboys fringants. Elle a même dit à Sarah en début de prestation, écoute, j'ai épluché la discographie des Cowboys, puis on s'entend que la plupart des chansons peuvent pas être chantées à Ottawa. Donc, La Reine, je l'ai choisie parce qu'elle raconte son histoire, aborde les inégalités sociales, l'itinérance, le parcours d'une femme décrite comme un ange qui fuit son pays en guerre pour s'établir à Montréal. Version plus douce où le texte est plus à l'honneur et peut-être même qu'on aura l'occasion de l'entendre en spectacle, même le 23 juin à la fête nationale. Ça se pourrait. Vous écoutez Oh pour le meilleur de la musique, Red Hot Chili Peppers à venir.
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1: Oh. Que vous soyez bien, bien dans le jus au travail, à l'air climatisé dans l'auto, avec bien sûr une trame sonore plus que parfaite. Merci d'avoir été là à Haut pour le meilleur de la musique. On se retrouve déjà demain pour le début de la journée, dès 9h, pour le meilleur de la musique. Mon nom est Stéphanie Gagné. Je vous laisse au bon soin de Sylvain Caron et encore Richard Z. Sirois pour les grands bazous. Soyez prudents dans vos déplacements et à demain.
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11: Bonjour, ici Jessica Potsou. La Banque du Canada a maintenu son taux directeur à 2,25% pour la cinquième fois consécutive. Le gouverneur de la Banque du Canada, Tiff Macklem, a noté que l'économie avait été plus facile que prévu au dernier trimestre. Or, les prix mondiaux du pétrole sont aussi restés plus élevés que prévu initialement, de sorte que l'inflation pourrait demeurer élevée prochainement. Chez nous, les premières fouilles pour retrouver les restes d'un bébé autochtone disparu depuis plus de 50 ans n'ont malheureusement rien donné. La Cour avait autorisé l'exhumation de 4 sites pour retrouver le corps de Loreana Echaquan. Âgée de seulement 2 mois, la jeune autochtone avait été amenée à l'hôpital de Joliette en 1953 pour soigner une pneumonie, mais n'a plus jamais revu sa famille. La famille de la jeune Atikamekw ne compte pas abandonner ses démarches et réfléchit déjà à ses recours pour poursuivre les recherches. En terminant à Terrebonne, une voiture abandonnée en plein milieu de la rivière des Mille-Îles dérange depuis plusieurs mois. La police de Terrebonne a confirmé qu'aucun corps ou élément suspect n'avait été retrouvé à l'intérieur du véhicule. Les citoyens devront toutefois attendre la fin de l'été avant que la voiture ne soit récupérée, puisqu'une intervention serait trop risquée à l'heure actuelle en raison du débit de la rivière. Voilà, ça complète. 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
2: Ah ben salut tout le monde. Bon mercredi, bienvenue dans ce show radio qui s'appelle Les Grands Bazous. Merci d'être à l'écoute partout à travers le Québec. Je suis pas seul, je suis avec Sylvain Caron.
3: Hey, salut mon chat. As-tu dit bon midi, bon lunch, bon appétit? Est-ce que tu as dit ça?
2: Non, mais
3: ça
2: fait une couple de fois.
3: OK, c'est ça, je l'ai fait.
2: Hey, moi, je suis en compagnie de Sylvain Caron, qui aurait pu devenir un très grand journaliste sportif, mais qui s'est dit, peut-être qu'un jour, je vais travailler avec Richard Zetirois.
3: Hey, donc, j'ai choisi la deuxième option. Ils ont dit, attends 10 ans, ça va venir.
2: Ah ben, c'est ça qui est arrivé.
3: Ah, ouais, tant mieux.
2: On va passer un beau 60 minutes ensemble à l'écoute des grands classiques du rock d'ici et d'ailleurs. Et ça va commencer avec celui qui a été intronisé au Temple de la renommée du rock en 2002. 80 millions d'albums vendus en carrière. Malheureusement, décède en 2018 d'un arrêt cardiaque à son domicile avec un abus d'une douzaine de médicaments qui n'allaient pas vraiment ensemble. Beaucoup de douleur, beaucoup de mal pour Tom Petty, mais de l'excellente musique comme I Won't Back Down. Le meilleur de la musique, c'est toujours ici.

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1: Ben, le hit marquant appartient aujourd'hui au groupe punk rock de Clash. Pourquoi? Ben, c'est que le 10 juin, comme aujourd'hui, mais en 1977, Joe Strummer, Tupper Hedden de Clash, écope d'une amende. Ils ont, avec une bonbonne d'aérosol, oui, une canette de peinture, écrit The Clash sur un mur à Londres. Montant de l'amende, $8.50.
2: Oh, Seigneur! Hey, ça valait la peine. Hey, maintenant, aujourd'hui, faut que tu nettoies.
1: Ouais,
2: si tu te fais prendre en flagrant. Certains endroits, là.
1: Hey, $8.50. Et la musique de Rock de Casbah a été composée par Tupper Hedden, le batteur. C'était inhabituel pour lui dans The Clash. Il arrive avant le studio dans les trois autres. Piano, basse, guitare. Excellente chanson, musicalement parlant.
2: Très solide.
1: Et là, les autres du groupe arrivent. Il a fait des paroles avec ça. Et il soumet ses paroles. Et ça parle d'une petite histoire d'amour parce que ça ennuie de sa blonde.
2: Wow, c'est
1: et fun. Ça revirait en d'autres choses. Ça revirait à une chanson très engagée contre l'interdiction du rock en Iran, entre autres.
2: Ah oui, effectivement.
1: Oui, c'est de ça que ça parle dans la chanson. Voici The Clash avec Rock de Casbah. Le meilleur de la musique, c'est toujours ici. 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

0: Ben, c'est toujours le meilleur de la musique sur le réseau Arsenal Média. Nous sommes, c'est confirmé, le plus grand radiodiffuseur au Québec.
1: Oui, monsieur.
0: Et de jour en jour, de nouvelles s'ajoutent à l'écoute ici.
1: Oui, avec non seulement des nouvelles personnes, parce qu'on nous découvre comme ça en semaine, et aussi la fin de semaine de 9h à 10h le dimanche.
0: Ben, t'oublies rien, toi, t'es bon.
1: Non, c'est parce que je le fais, je suis à la feuille.
0: On a un quart d'heure non-stop devant nous avec, entre autres, The Cranberries, Aerosmith. Ça va commencer avec Alice in Chains, No Excuse. Et dans quelques minutes, un petit résumé de l'activité sportive avec le pro, c'est le mec.
1: Oh, mais en pas trop.
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2: Oh. Ben, c'était Evanescence avec Going Under et ben ça se resserre dans la grande finale de la Coupe Stanley.
3: Et ben justement les Hurricanes de Caroline qui ont un peu changé le vent de côté sans faire de mauvais jeu de mots en prenant la victoire hier face aux Golden Knights de Las Vegas. L'équipe, les Golden Knights ont leur talent offensif, mais face à une équipe qui est vraiment un peu plus défensive comme les Canes. Je pense que là on s'aperçoit, puis la défensive des Golden Knights, honnêtement, est assez ordinaire. Donc, ça fait en sorte qu'on a une série égale, deux parties de chaque côté, mais c'est pas terminé. Le prochain match, numéro 5, qui, selon moi, est le match de la grande finale présenté demain soir. On fait un retour en Caroline cette fois-ci.
2: Voici Corbeau avec « Lâche pas », le meilleur de la musique. C'est toujours ici, à O.
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0: mon avis.
1: D'accord, madame.
2: Ben, il y avait l'excellente formation qui a marqué l'histoire du rock au Québec. Les Colocs avec Pity, au moins, pour conclure ce show radio. Demain, entre autres, les Cowboys Fringants, Green Day, U2, et même Sylvain Caron sera là.
3: Oui, oui, oui, ça s'écoute. Je fais partie du kit.
2: C'est comme un meuble. On dirait que t'es...
3: Non, non, il reste là.
2: C'est ça, t'es soudé à ta console.
3: Je t'attends demain midi, je reste à la console, tu sais.
2: Moi, je vous invite à rester à l'écoute des stations hauts du réseau Arsenal Média parce que c'est toujours le meilleur de la musique. À demain, tout le monde. Salut! Bye!
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3: Bonjour, ici Jessica Potsou. La Banque du Canada a maintenu son taux directeur à 2,25% pour la cinquième fois consécutive. Le gouverneur de la Banque du Canada, Tiff Macklem, a noté que l'économie avait été plus facile que prévu au dernier trimestre. Or, les prix mondiaux du pétrole sont aussi restés plus élevés que prévu initialement, de sorte que l'inflation pourrait demeurer élevée prochainement. Chez nous, les premières fouilles pour retrouver les restes d'un bébé autochtone disparu depuis plus de 50 ans n'ont malheureusement rien donné. La Cour avait autorisé l'exhumation de 4 sites pour retrouver le corps de Loreana Echaquan. Âgée de seulement 2 mois, la jeune autochtone avait été amenée à l'hôpital de Joliette en 1953 pour soigner une pneumonie, mais n'a plus jamais revu sa famille. La famille de la jeune Atikamekw ne compte pas abandonner ses démarches et réfléchit déjà à ses recours pour poursuivre les recherches. En terminant à Terrebonne, une voiture abandonnée en plein milieu de la rivière des Mille-Îles dérange depuis plusieurs mois. La police de Terrebonne a confirmé qu'aucun corps ou élément suspect n'avait été retrouvé à l'intérieur du véhicule. Les citoyens devront toutefois attendre la fin de l'été avant que la voiture ne soit récupérée, puisqu'une intervention serait trop risquée à l'heure actuelle en raison du débit de la rivière. Voilà, ça complète. 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
4: Hello, hello, bon début d'après-midi. Olivier Poitras qui vous retrouve dans le meilleur de la musique. En ce mercredi 10 juin, milieu de semaine. Un plaisir de vous savoir là. Un gros merci d'être branché sur nos ondes. Les meilleurs tournent dans les prochaines minutes. Entre autres, on va avoir Yellow Card et Good Charlotte. Ça s'en vient avec Bedroom Posters. Avicii, Hey Brother, ça s'en vient également. Et tout de suite, c'est Tame Impala et Dracula. Merci d'être branché à haut.

Ben, la meilleure façon de savoir ce qui se passe dans la région, c'est de rester branché sur nos ondes. On va en reparler dans les prochaines minutes. Tout d'abord, ce qui s'en vient en musique, il y aura Stromae avec Alors on danse. Et ce duo de Yellow Card et Good Charlotte tout de suite avec Bedroom Posters. Le meilleur de la musique, c'est ici, à O.

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1: À pas manquer, vendredi, du côté de l'église Saint-Antoine de Lavaltrie, c'est le party Playback 80 avec le Playback Band. Un projet qui est né en pleine pandémie sur YouTube. En fait, c'est le projet québécois Playback 80 qui a compris plusieurs personnes d'ailleurs. Projet qui est né de deux Lanaudois, Pat Moore et Audrey Lafortune. D'ailleurs, qui étaient en entrevue les deux hier avec Ghislain Demers dans le trafic. Vous avez tous les détails sur le o1035.ca dans la section rattrapage. Blood Gang de Bad Touch, ça s'en vient au retour. Alex Warren et Fever Dream. Je vous souhaite un bon mercredi chez nous.

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Le meilleur de la musique qui se poursuit jusqu'à 15h, jusqu'au trafic. À votre retour à la maison. Dans les prochaines minutes, ce qui s'en vient, il y aura la musique de Shaboozy avec Bar Song, Tipsy, ça s'en vient. Pour tout de suite, c'est Émile Bilodeau et ça va à haut. Bon mercredi. Nous marchons.

0: saluer tous les propriétaires d'animaux, de chiens, entre autres. Mois de juin, et c'est le temps d'aller leur donner leur médication, soit contre les puces, contre les tiques, contre les parasites. Parce que oui, l'été, il faut protéger nos chiens, surtout contre les maudites piqûres de tiques. Et ça, je vais vous dire une affaire, il y en a de plus en plus, ça devient assez désagréable. Merci. Voilà, salutations propriétaires de chiens. Dans les prochaines minutes, la musique de Youngblood avec Zombie, ça s'en vient. Je vous souhaite un bon mercredi.
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2: Bonjour, ici Jessica Potsou. La Banque du Canada a maintenu son taux directeur à 2,25% pour la cinquième fois consécutive. Le gouverneur de la Banque du Canada, Tiff Macklem, a noté que l'économie avait été plus facile que prévu au dernier trimestre. Or, les prix mondiaux du pétrole sont aussi restés plus élevés que prévu initialement, de sorte que l'inflation pourrait demeurer élevée prochainement. Chez nous, les premières fouilles pour retrouver les restes d'un bébé autochtone disparu depuis plus de 50 ans n'ont malheureusement rien donné. La Cour avait autorisé l'exhumation de 4 sites pour retrouver le corps de Loreana Echaquan. Âgée de seulement 2 mois, la jeune autochtone avait été amenée à l'hôpital de Joliette en 1953 pour soigner une pneumonie, mais n'a plus jamais revu sa famille. La famille de la jeune Atikamekw ne compte pas abandonner ses démarches et réfléchit déjà à ses recours pour poursuivre les recherches. En terminant à Terrebonne, une voiture abandonnée en plein milieu de la rivière des Mille-Îles dérange depuis plusieurs mois. La police de Terrebonne a confirmé qu'aucun corps ou élément suspect n'avait été retrouvé à l'intérieur du véhicule. Les citoyens devront toutefois attendre la fin de l'été avant que la voiture ne soit récupérée, puisqu'une intervention serait trop risquée à l'heure actuelle en raison du débit de la rivière. Voilà, ça complète. Pour plus de nouvelles, consultez monjoliette.com.

Comment la mascotte du Canadien de Montréal, Youpi, peut se retrouver avec un chandail des Bruins de Boston? Ah, intéressant, je vous en parle dans les prochaines minutes. Pour l'instant, ce qui s'en vient, c'est Shinedown avec 365. Le meilleur de la musique à haut.

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0: Vous avez probablement vu ou entendu nouveau podcast qui a été lancé par André Robitaille il y a un petit peu plus d'un mois, où il rencontre des gens qui font partie, du milieu artistique, entre guillemets, et qu'on connaît pas nécessairement. Et il a reçu un certain Martin Métivier, qui a déjà personnifié la mascotte Youpi, entre autres à l'époque des Expos de Montréal, et il a fait le transfert au moment où la mascotte est devenue celle du Canadien. Et il a révélé un secret. Lui, c'est un fan des Bruins de Boston, et sous la mascotte, il portait son T-shirt des Bruins. Ah, les fans du Canadien seront pas contents de savoir ça. Dans les prochaines, la musique de Summer avec Homebreaker, ça s'en vient.
1: Ce qui s'en vient, encore des...

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21: Bon après-midi, ici Jessica Potsou. Le président américain Donald Trump réaffirme que l'économie américaine n'a besoin de rien du Canada et qu'il n'envisage pas de renouveler l'accord de libre-échange continental. Il a réitéré son affirmation selon laquelle l'ancien accord de l'ALENA était le pire accord commercial jamais conclu et a déclaré que les États-Unis se portaient mieux sur le plan économique lorsqu'ils étaient autonomes. Chez nous, la ville de Mascouche a adopté son tout premier plan de résilience climatique. Fortement touchée par les inondations causées par les vestiges de la tempête Debby en 2024, la ville déploie un plan d'action pour protéger les propriétés, les infrastructures et l'environnement. Le tout est décliné en 4 axes d'intervention: la prévention sur le domaine public, la prévention sur le domaine privé, l'information et la sensibilisation, ainsi que la préparation et l'intervention d'urgence. En terminant, la ville de Joliette a procédé hier au legs du terrain qui accueillera le cabaret La Fresque. Ce lieu culturel contribuera à dynamiser le centre-ville, à renforcer le sentiment d'appartenance et à offrir un nouveau lieu de rassemblement à l'image de la communauté joliettaine. Voilà, ça complète. 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

Bienvenue dans le trafic, tout le monde. Ghislain Demers, édition de ce mercredi. Je vous parle en direct du studio Pavé Brique Design jusqu'à 18h. Aujourd'hui, c'est la journée mondiale du tricot. Je sais pas si vous saviez ça. Puis c'est aussi celle de la poupée. Je sais pas c'est qui a décidé de mettre ça ensemble, mais j'imagine qu'à quelque part, il y a une poupée qui attend encore son petit chandail en laine. Une petite pensée pour ceux qui manient les aiguilles avec talent. J'ai déjà essayé ça. Et tabarouette que c'est pas pour moi. Et tabarouette que non. Pour ceux qui ont déjà arraché un bras de poupée en voulant l'habiller trop vite, ça c'est pas mal moi. Alors, c'est cette journée aujourd'hui. Hey, dans l'émission, on a encore du bien beau monde à accueillir. On va parler avec Joël Parent d'une journée d'essai des motos CF chez Zone Récréative Joliette. Ça, c'est en fin de semaine. Cynthia Pinard va venir nous parler d'un spectacle bénéfice au profit de la saison de la maison Adhémar Dion. Et un petit peu plus tard, dans la dernière heure, une fête de la famille à Joliette organisée par les Chevaliers de Colomb. Ça, puis en fin de semaine, en plus de ça, samedi, à date, devrait faire beau. Toi dans ta voiture, vers le travail, vers la maison, t'as choisi tout l'été le meilleur de la musique au 103.5. Voici Green Day.

15h04 dans le trafic au 103.5, à quelques jours du début de la Coupe du monde de soccer 2026 qui se passe à plusieurs endroits, au Canada, aux États-Unis, au Mexique, j'en parlais hier, ça crée beaucoup de pollution, les chercheurs qui disent que ça devrait se tenir à un endroit, des endroits plus proches. Il y a un sondage léger qui dit que les Québécois sont, d'après vous, partagés. Est-ce qu'on est partagé positivement ou négativement? Assez critique, je vous dirais. Près de 6 Québécois sur 10 ont une perception négative de cet événement-là, la Coupe du monde de soccer, et plusieurs le jugent surévalué ou estiment que ça représente une dépense inutile. Pourtant, il y en a aussi qui voient quand même une source de fierté nationale, une occasion économique intéressante. Et là, j'ouvre une parenthèse, il faut dire que il y a des matchs qui se passeront au Canada. Au Canada, le soccer est pas encore aussi populaire qu'en Europe. Quoiqu'il y a une belle évolution, il y a de plus en plus de gens, de jeunes qui s'intéressent à ce beau sport-là. Mais il y a quand même des réticences. Le coût pour le Canada est évalué à un peu plus d'$1 milliard en fonds publics. Et 85% des répondants pensent qu'on devrait plutôt investir cet argent-là dans les services publics. Bon, je pose la question, vous en pensez quoi? Seulement un Québécois sur trois qui prévoit suivre le tournoi, et le contexte actuel aux États-Unis semble aussi refroidir l'intérêt de plusieurs. Il y a une chose qui est certaine, c'est qu'au Québec, le hockey continue de régner en maître. Ça, on le sait, loin, loin, loin devant le soccer. On verra ce que l'avenir nous dira. 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
1: Marc Baltic qui ont, se sont rendus compte qu'il y avait des anomalies. Ils n'étaient pas capables de se localiser avec des appareils transportant des dirigeants européens, entre autres. Donc, c'est une guerre technologique qui ne joue pas seulement sur la Terre, mais ça se passe aussi dans l'espace où les satellites sont devenus des outils, on va se le dire, des outils assez stratégiques et de plus en plus importants.

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5: Le maximum aujourd'hui était de 24. On l'a dépassé de 3.

0: degrés avec une humidex à 33 pour le moment. Ce soir et cette nuit, possibilité de pluie, d'orage également. Température autour de 19 pour demain. Des nuages, 30% de risque de pluie, 28 ressenti de 37 demain avec humidex. Et vendredi, on parle de pluie jusqu'à maintenant avec un maximum de 30 degrés.
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0: 15-27 dans le trafic au 103.5. Une histoire qui refait surface dans la Ligue nationale de hockey. Il y en a quelques-unes, mais celle-là, c'est l'association des joueurs qui enquête. En fait, ils veulent une enquête de nouveau sur l'ancien entraîneur Mike Babcock, alors que les Oilers d'Edmonton s'intéresseraient à lui pour un poste, ils n'ont plus d'entraîneur-chef, les Oilers d'Edmonton. Vous vous souvenez peut-être de la controverse de 2023 lorsqu'il avait demandé à certains joueurs des Blue Jackets de Columbus de lui montrer des photos personnelles sur leur téléphone. Plusieurs avaient jugé la démarche assez intrusive puis avaient porté plainte au syndicat. Mais selon un journaliste, Frank Seravelli, l'enquête ne portait pas seulement sur cette histoire de photos. Il y a une autre allégation jugée plus sérieuse qui serait également examinée. Je rappelle que Babcock avait finalement démissionné avant même de diriger un seul match à Columbus depuis son départ de Toronto en 2020. Il n'a pas entraîné encore une fois dans la Ligue nationale de hockey. Là, ben, il y a les Oilers qui seraient, hey, nous autres, on aimerait ça te rencontrer, mais là, il y a l'association des joueurs qui font, non, écoutez, là, vous savez pas à qui vous avez affaire. Faudrait peut-être enquêter sur ce monsieur Babcock. Alors, l'avenir nous dira ce qui va en sortir de tout ça. Mais le passé n'est pas très clair dans son cas, puis l'avenir non plus, on va se le dire comme ça. Talk tout de suite, Time Machine, tout l'été, le meilleur de la musique au 103.5.
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1: Je sais pas ce que vous avez prévu faire en fin de semaine, mais si vous avez un petit peu de temps libre samedi, puis que votre été, ça vous donne le goût peut-être de partir avec du nouveau matériel sur la route, je parle de moto. Je vais peut-être vous proposer quelque chose avec une journée d'essai des motos CF Moto chez Zone Récréative Joliette. On va parler avec des gens de Zone Récréative Joliette, justement, dans les prochaines minutes. Ça se passe quand? Qu'est-ce qu'on va y proposer? Ça s'adresse à qui? Tout ça dans les prochaines. On a aussi de la bonne musique. Ça, c'est toujours à l'avant-plan. Une dose de bonne humeur direct dans les oreilles. Vous allez pousser la chaise un peu plus loin du bureau, si nécessaire, parce que une chanson qui donne envie de bouger. Dès les premières notes, ça s'en vient dans les prochaines minutes. 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

0: Bonne fin de journée, bon retour chez vous. Ghislain avec vous autres dans Lanaudière, dans le trafic. En fin de semaine, samedi, si vous êtes disponible, 8h30 à 13h, il y a les gens de chez Zone Récréative Joliette qui vous attendent pour une journée d'essai des motos CF Moto chez Zone Récréative pour nous en parler. Joël Parrain, il est le directeur général. Salut Joël.
1: Bonjour.
0: Une belle fin de semaine, mais en fait un beau samedi qui s'en vient chez vous et pour faire des essais de moto. 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Là. 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
1: Merci beaucoup.
0: À une prochaine. Salut.
1: Au revoir.
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3: Bonne fin de journée, ici Benjamin Aubert, voici vos actualités. Le président américain Donald Trump affirme que l'économie des États-Unis n'a pas besoin du Canada et qu'il n'envisage pas de renouveler l'accord de libre-échange nord-américain. Interrogé par des journalistes aujourd'hui à Washington, Trump a critiqué le déficit commercial des États-Unis avec le Canada et a estimé que les États-Unis pouvaient se passer des exportations canadiennes, notamment dans les secteurs de l'automobile, du bois d'œuvre et de l'énergie. Rappelons que l'accord fait l'objet d'une révision obligatoire et doit être renouvelé avant la date limite du 1er juillet. La ville de Mascouche a adopté son tout premier plan de résilience climatique. Fortement touchée par les inondations causées par les vestiges de la tempête Debby en 2024, la ville déploie un plan d'action pour protéger les propriétés, les infrastructures et l'environnement. Le tout est décliné en 4 axes d'intervention, soit la prévention sur le domaine public, la prévention sur le domaine privé, l'information et la sensibilisation, ainsi que la préparation et l'intervention d'urgence. On souligne ainsi, avec ce plan, que la résilience est une responsabilité partagée entre la ville et la population. À Terrebonne, une voiture abandonnée en plein milieu de la rivière des Mille-Îles dérange depuis plusieurs mois. Présente depuis le mois d'avril, la voiture grise attire la curiosité des passants du parc Les Jardins Vitrés, au grand désarroi des résidents du secteur, a rapporté le Journal de Montréal. La police de Terrebonne a confirmé qu'aucun corps ou élément suspect n'avait été retrouvé à l'intérieur de la voiture. Les citoyens devront attendre la fin de l'été avant que la voiture ne soit récupérée, puisqu'une intervention serait trop risquée à l'heure actuelle en raison du débit de la rivière. Et la ville de Joliette a procédé hier au legs du terrain qui accueillera le cabaret La Fresque. Ce lieu culturel contribuera à dynamiser le centre-ville, à renforcer le sentiment d'appartenance et à offrir un nouveau lieu de rassemblement à l'image de la communauté joliettienne. Notons d'ailleurs que ce projet pourra voir le jour grâce à l'appui de partenaires clés tels que Marie-Evelyne Préville, Promutuelle Assurance Lanaudière et Desjardins. Voilà, c'est ce qui complète. 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
4: Hockey, Jordan Staal a marqué 2 buts, dont celui qui a fait la différence en troisième période pour mener les Hurricanes de la Caroline vers une victoire de 5-3 pour égaliser la série. Donc, ça reprend demain pour la 5e rencontre du côté de Raleigh. Il y a l'Association des joueurs de la Ligue nationale qui demande à la Ligue d'enquêter sur le comportement passé de Mike Babcock avant qu'il puisse être embauché par les Oilers d'Edmonton ou une autre équipe. Babcock qui avait quitté les Blue Jackets en 2023 après une controverse liée à des demandes de photos personnelles aux joueurs, déjà critiquées pour des méthodes assez intimidantes, jugées intimidantes. Il suscite toujours la méfiance malgré son impressionnant palmarès. Et pendant ce temps-là, ben, les Oilers cherchent toujours un nouvel entraîneur. Toutes les nominations d'entraîneurs, peut-être que vous le saviez pas, mais sont soumises à l'approbation de la Ligue nationale. Bonne nouvelle pour les partisans du Canadien. Alexander Zarovski va participer au camp de perfectionnement du CH à Brossard en juillet. Il est déjà à Montréal en ce moment avec Ivan Demidov. Il va passer à peu près une quarantaine de jours en ville avant de retourner en Russie pour sa dernière saison sous contrat avec le Salavat Yualev Ufa. L'an passé, il y avait raté le camp en raison de problèmes de visa. Et là, ben, probablement qu'à cause de la bonne tenue du Canadien cette année, ça l'attire un petit peu. Probablement que Demidov, il a dit « Gros, viens-t'en, viens jouer avec nous autres. » Et puis, j'exagère. En soccer, le coup d'envoi de la Coupe du monde de soccer masculin aura officiellement lieu demain avec la tenue de 2 matchs. Pour sa part, le Canada va disputer son premier match vendredi. Ce sera contre la Bosnie-Herzégovine à Toronto.
2: Le copilote par

en délire qui me disait « Hey, du baseball ce soir! » Oui, effectivement, les Blue Jays qui jouent ce soir encore contre les Phillies. Voilà, pour ce soir. À côté météo, c'est nuageux. 60% de risque de pluie, risque d'orage aussi. Tôt ce soir, minimum de 20. Demain, c'est couvert. 40% de risque d'averse. 27 avec humidex. 35 demain. Et vendredi, nuageux. 60% de risque de pluie avec un maximum de 30. On a 27 sur l'anneau d'hier. Dans les prochaines, Miles Smith. Je l'aime bien gros. Jay Scott avec la toune buzzée. Ben ça. On sort des boulamites, les colocs. Et pour l'instant, on s'en va en 1998 avec Offspring. 16h dans le trafic. Justin Demers vous salue. Bonne fin de journée avec nous autres.

Dans les prochaines minutes, vos billets pour les courses de motoneige sur l'eau, c'est en fin de semaine, j'y reviendrai, mais là, je veux vous parler de cette face que vous pourriez avoir. Imaginez, là, vous jouez dans un bar, vous êtes un musicien, un chanteur, vous avez un petit groupe dans un bar de quartier, puis tout à coup, il y a quelqu'un qui se lève puis qui vient chanter avec vous autres. Ben, tu sais, soit vous avez deux réactions, soit vous le laissez faire, ou soit vous dites, qu'est-ce que tu fais là, va-t'en, voyons en bas. Mais non, c'est arrivé à un groupe de musiciens irlandais. Dimanche soir, on est à Oxford, en Angleterre. Et savez-vous, c'est qui est venu chanter là? Non, c'est pas Dédé Fortin. Non, c'est quand même. C'est nul autre que Mick Jagger qui s'est joint à eux pour chanter une chanson traditionnelle irlandaise. Et le plus étonnant, c'est que plusieurs clients ont même pas réalisé c'était qui devant eux. Selon les témoins, il semblait s'amuser comme un petit fou dans l'ambiance de ce petit pub reconnu pour des soirées musique folk, quand même. Toute une expérience à raconter. Un petit retour dans le temps avec les colocs tout de suite.

0: 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Hey, on va faire de quoi la prochaine fois qu'elle joue et qu'il soit en onde, on va compter ensemble le nombre de buzzés qu'il y a dans cette chanson-là. On va buzzer. Changement de sujet. Une histoire qui a l'air tout droit sortie d'une comédie. Ça, c'est arrivé pour vrai, par exemple. C'est à Shawinigan, il y a un gars qui s'est fait voler sa tondeuse à gazon par un homme en quadriporteur. Bien entendu, une scène qui a été captée par plusieurs caméras de surveillance. On voit le suspect très bien habillé, paraît-il, repartir tranquillement avec une tondeuse accrochée derrière son véhicule à vitesse, disons modérée. Et le propriétaire dit que pour repartir avec une tondeuse en quadriporteur, fallait vraiment le vouloir. Puis le plus drôle, c'est que le convoi était tellement particulier qu'il y a une internaute qui dit l'avoir aperçu circuler en ville. En tout cas, quand vient le temps de passer incognito, il y a peut-être mieux qu'un quadriporteur qui remorque une tondeuse pour se camoufler. Mais bon, dans ce cas-ci, l'exploit a été réussi.
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9: Ce soir et cette nuit, ben, ça s'installe. Les nuages, possibilité de pluie d'orage. Tôt ce soir, 20 degrés, c'est le minimum pour la nuit. Demain, généralement couvert, 40 % de possibilité de pluie. 27 demain, avec humidex, on va ressentir quelque chose comme 35. Et vendredi, nuageux, 60 % de risque de pluie avec un maximum de 30 degrés. Juste mentionner que le match de ce soir, le Royal de Repentigny contre Saint-Eustache, ben, c'est annulé. Si vous aviez prévu d'aller faire un tour.
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16-26 dans le trafic. Retour numéro 1 dans la Naudière. Ghislain avec vous autres. Vous avez du fun, on en a nous autres aussi. Puis je veux vous amener à prendre l'air en fin de semaine. Ben, prendre l'air sur le bord de l'eau avec les courses de motoneige sur l'eau à La Valtrie, 13 juin. Il y a cette compétition, ça fait partie d'un circuit, La Valtrie. Et dans ce circuit-là, j'ai une paire de billets maintenant. Pas plus tard que maintenant, à vous donner au 450-753-1035 vos billets, soit par messagerie texte, par téléphone, vous me laissez un message, vos billets pour les courses de motoneige sur l'eau. Samedi qui vient, il annonce passablement beau, donc ça sera une belle journée, puis c'est toujours très impressionnant. 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
1: Ouais, avec Ghislain Demers. Ça, c'est ma peur à un moment donné. Mais j'ai déjà failli vivre cette situation-là dans une station de radio à un moment donné où il y avait la sonnerie d'alarme qui sonnait et il fallait que je quitte. Mais j'avais une émission de radio à faire, en tout cas. Mais là, dans ce cas-ci, c'est un bulletin météo complètement hors du commun. Ça s'est passé aux États-Unis. Il y a un présentateur d'une chaîne télé en Arkansas qui a réussi à faire son direct pendant qu'un feu se déclarait dans le studio. Imaginez-vous donc, pendant l'émission, le météorologue venait à peine de commencer son bulletin quand il a remarqué des flammes. Mais comme il y avait aussi deux alertes de tornade en cours, il a décidé de continuer quand même en mode priorité aux infos, rien de moins. Pendant ce temps-là, il y a le producteur qui est intervenu avec un extincteur qui a rempli le studio de fumée au point où le présentateur a dû se couvrir le visage avec sa chemise pour continuer à parler. Résultat, un bulletin météo entre les tornades, la fumée puis les flammes. Puis heureusement, il n'y a personne qui a été blessé. Ça se passe en Arkansas. On peut dire que la météo là-bas était vraiment explosive. On peut dire ça comme ça. Oui, OK. De la musique, on en a de la bonne. Au retour, tu ne veux pas manquer Tame Impala.

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0: Ah, c'est pas Dracula que j'accueille en studio, au contraire, c'est la pétillante Cynthia Pinard que j'accueille. Elle est conseillère principale en philanthropie à la maison à Desmardillon. Salut Cynthia.
1: Salut Ghislain.
0: Content de te voir aujourd'hui. Si t'es là, c'est pour nous parler d'un spectacle à venir début juillet.
1: Oui.
0: Un spectacle bénéfice pour la maison à Desmardillon.
1: Exactement. Donc, c'est la 5e édition cette année. Donc, c'est un événement qui est quand même très, très bien rodé, mené de main de maître par notre fidèle équipe de producteurs. Et j'aimerais les nommer parce que ça démontre vraiment tout le professionnalisme qu'il y a derrière ça. Entre autres, chez Chantal Lépine, qui est productrice de La Voix. Maxime Charbonneau, qui est animateur de foule et directeur artistique. Et Marilyn Laroche également. Donc, ils nous ont concocté pour une 5e année un spectacle qui, c'est pas juste un spectacle, c'est une véritable expérience humaine, un peu à l'image de ce qu'est la maison à Desmardillon. Donc, de faire vivre des émotions, d'aller toucher les gens, de passer des états de rire au frisson, à la nostalgie jusqu'à l'émerveillement. Donc, on passe par toute la gamme des émotions à l'image de nos valeurs d'accompagnement pour ceux qui sont en fin de vie. Je le rappelle, c'est la mission de la maison à Desmardillon. Donc, ce spectacle-là, pour une 5e année, est un événement qui est rendu possible grâce à nos partenaires Prestige. Je nomme, entre autres, Desjardins et Voyage Nouveau Monde. Donc, c'est un spectacle vraiment multidisciplinaire, qu'on va avoir de l'humour, on va avoir du chant, on va avoir plusieurs numéros de variété. Fait que c'est tous des 10 à 15
0: minutes. C'est pour aller chercher un large public.
1: Exactement.
0: Finalement.
1: Fait que des fois, on
0: 15
1: découvre
0: minutes chaque, okay.
1: À peu près.
0: Okay.
1: Donc, on découvre des artistes, mais parfois, c'est un petit teaser. Moi, je me rappelle l'année passée, c'était Mario Jean qui était là, puis que le monde avait tellement du fun que voilà, je me suis dit, il faut que j'aille voir son spectacle au complet en show, puis je me suis pris des billets tout de suite après parce que Mandou savait, on avait vraiment passé un bon moment. Fait qu'on apprend à découvrir, puis on voit si on aime ou si on n'aime pas, si on a le goût de pousser la découverte un petit peu plus loin. Donc, cette année, on aura l'humour Dominique Paquet, on aura Yannick Fournier, qu'on aime tellement, qui est tellement une belle personne également, Jonathan Roy, quand même, Camaro.
0: Ça se prononce Camaro.
1: Pardon.
0: Ouais.
1: Lazara, je vais le découvrir, hein? Lazara,
0: ben oui.
1: Margot, Marie-Carmen, Marie-Ève Côté, Martine Saint-Clair, Claudette Dion, et on se garde toujours plusieurs surprises en cours de soirée qu'on va vous dévoiler plus tard.
0: Martine Saint-Clair est encore tellement bonne.
1: Tellement.
0: C'est une artiste généreuse. J'ai jamais eu l'occasion de la rencontrer. Je pense une fois ou deux des entrevues téléphoniques, mais sans plus. Camaro, c'est du franco, du rap un petit peu. Puis Margot, c'est une chanteuse qui est incroyable. Marie-Carmen qui a une voix...
1: C'est une diva, là, je veux dire, hein. Puis, fait qu'on va aller chercher plein d'univers différents.
0: Ouais.
1: Ça va être une soirée vraiment très, très diversifiée. Donc, le tout va avoir lieu lundi, le 6 juillet à 19h30. C'est au Théâtre Lionel Gourou de Sainte-Thérèse. Chaque billet est 110 $. Faut faire très rapidement parce qu'il reste entre 40 et 50 billets sur les 800 disponibles.
0: Okay.
1: Fait que c'est vraiment très, très, très limité. Comment on se procure des billets, la maison à Desmardillon.ca, directement notre site web. Il y a la petite section événements et il y a l'onglet spectacle bénéfice dans les événements. Tout simplement aller via ce site. Mais sinon aussi notre partenaire Prestige Voyage Nouveau Monde qui a organisé un groupe en autobus départ de Joliette. Donc si vous avez le goût d'avoir une soirée un petit peu plus forfait clé en main avec l'autocar de luxe, le souper, le spectacle, tous les taxes et pourboires inclus, c'est possible avec départ du centre-ville à Joliette. Stationnement gratuit sur place. C'est également possible au coût de 285 $, tout inclus. Donc, transport, repas et billets de spectacle. Vous pouvez les contacter au 450-755-5557, poste 225.
0: Il reste 6 places pour l'autobus.
1: 6 places seulement pour l'autobus et tous les profits, incluant les profits du forfait comme tel, seront remis à la cause là, dans cet événement. moment-là.
0: La Maison des Mardillons qui a célébré son 16e anniversaire cette semaine.
1: Ben oui, ça fait déjà 16 ans qu'on a accueilli notre premier résident. C'est environ 175 résidents par année qu'on accueille. Donc, faudrait faire le calcul, mais quelques milliers de personnes qu'on accompagne avec bienveillance. Les familles aussi, qu'on sait que dans un moment de vulnérabilité, à l'approche de laisser partir un être cher, ben c'est pas toujours évident de composer avec toutes les émotions qu'on vit. Voilà.
0: Vous êtes toujours à la recherche de fonds aussi. J'en profite, je te garde avec moi parce qu'on prend une petite minute pour parler de la loterie aussi. Je trouve ça important. Le Haut-103.5 est partenaire média dans tout ça. On est les ambassadeurs du mois de juin également. C'est pour ça que je te laisse une petite minute et demie pour nous en parler de cette fameuse loterie. C'est encore disponible d'acheter des billets là pour le mois de juin. Là.
1: Ben oui, toujours. Sur le site de la Maison Adémar-Dion.ca, sur la page principale, vous faites participer. Donc, c'est carrément un moitié-moitié qui est en ligne. Donc, vous allez vous procurer un billet. C'est un lien qui est sécurisé. Il y a différents forfaits de 5, 10, 25, 50 ou 100 $. On peut même programmer.
0: Ouais, ça, c'est le fun.
1: Oui, tu sais, si on dit, ben, gars, hey, moi, là, j'ai tellement d'affaires en tête, là. Je veux pas à l'oublier, mais je veux supporter justement mon petit 5 $ à chaque mois. Fait que le 15 du mois, je rentre mes données. Comme je vous disais, c'est sécurisé. Et voilà, vous pouvez vous désabonner à tout moment. Et ça vient directement, cette loterie-là, la moitié de la cagnotte qui est tirée tous les premiers mardis du mois. Et d'ailleurs, je viens toujours vers 4h30 annoncer le gagnant. Ça va servir à rafraîchir nos installations, s'assurer que tout le monde est confortable. Après 16 ans, on vient de le dire, ben, il y a des divans qui ont besoin d'être changés, il y a de la peinture qui a besoin d'être refaite, il y a des lits, on les a changés cette année, mais justement, la loterie a permis ça, de changer des lits. Donc, c'est toujours dans une optique de confort et de bien-être de nos résidents et des familles qu'on accueille.
0: Et puis, vous risquez d'arrondir votre fin de mois, peut-être. Les gens vont vous appeler si vous gagnez. Vous n'avez pas besoin de suivre tout ça à la lettre. Il y a des gens qui vont vous appeler si vous êtes gagnant dans le mois, tout simplement. Puis, on vous souhaite bonne chance, mais surtout pour la cause qui est derrière. Nous, au 103.5, on a acheté nos billets. On a bien hâte que tu nous dises qu'on a gagné.
1: Ça serait vraiment le fun. Disons que j'en profite pour vous remercier vraiment. Là, vous êtes d'excellents ambassadeurs ici. Fait que merci du fond du cœur. Et effectivement, ça viendrait peut-être bonifier vos vacances ou un beau party que vous pourriez vous organiser en équipe.
0: C'est ce que la directrice a dit. On va faire un party en équipe.
1: Pourquoi pas? Donc, appel à tous.
0: Voilà, la maison Adémar-Dion.ca, c'est facile à trouver, la loterie 50-50, les détails sont là-dessus. Puis ça prend quelques minutes, puis le tour est réglé. Merci Cynthia.
1: Eh bien, merci à toi.
0: À la prochaine.
1: Bye bye.
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2: Bonne fin de journée, ici Benjamin Aubert. Voici vos actualités. Le président américain Donald Trump affirme que l'économie des États-Unis n'a pas besoin du Canada et qu'il n'envisage pas de renouveler l'accord de libre-échange nord-américain. Interrogé par des journalistes aujourd'hui à Washington, Trump a critiqué le déficit commercial des États-Unis avec le Canada et a estimé que les États-Unis pouvaient se passer des exportations canadiennes, notamment dans les secteurs de l'automobile, du bois d'œuvre et de l'énergie. Rappelons que l'accord fait l'objet d'une révision obligatoire et doit être renouvelé avant la date limite du 1er juillet. La ville de Mascouche a adopté son tout premier plan de résilience climatique. Fortement touchée par les inondations causées par les vestiges de la tempête Debby en 2024, la ville déploie un plan d'action pour protéger les propriétés, les infrastructures et l'environnement. Le tout est décliné en 4 axes d'intervention, soit la prévention sur le domaine public, la prévention sur le domaine privé, l'information et la sensibilisation, ainsi que la préparation et l'intervention d'urgence. On souligne ainsi, avec ce plan, que la résilience est une responsabilité partagée entre la ville et la population. À Terrebonne, une voiture abandonnée en plein milieu de la rivière des Mille-Îles dérange depuis plusieurs mois. Présente depuis le mois d'avril, la voiture grise attire la curiosité des passants du parc Les Jardins Vitrés, au grand désarroi des résidents du secteur, a rapporté le Journal de Montréal. La police de Terrebonne a confirmé qu'aucun corps ou élément suspect n'avait été retrouvé à l'intérieur de la voiture. Les citoyens devront attendre la fin de l'été avant que la voiture ne soit récupérée, puisqu'une intervention serait trop risquée à l'heure actuelle en raison du débit de la rivière. Et la ville de Joliette a procédé hier au legs du terrain qui accueillera le cabaret La Fresque. Ce lieu culturel contribuera à dynamiser le centre-ville, à renforcer le sentiment d'appartenance et à offrir un nouveau lieu de rassemblement à l'image de la communauté joliétaine. Notons d'ailleurs que ce projet pourra voir le jour grâce à l'appui de partenaires clés tels que Marie-Evelyne Préville, Promutuelle Assurance Lanaudière et Desjardins. Voilà, c'est ce qui complète. 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
3: Parlement du sport, ben le match dans la Ligue de baseball junior élite du Québec du Royal de Repentigny est annulé pour ce soir à cause de la météo. Ceci étant dit, au hockey, les Hurricanes ont égalé la série 2-2 avant de retourner à la maison pour la cinquième rencontre demain. Et puis, bonne nouvelle pour les partisans du Canadien, Alexander Zarovski va participer au camp de perfectionnement du Canadien à Brossard, ça c'est en juillet. Il est déjà à Montréal en ce moment avec Ivan Demidov. Il va passer une quarantaine de jours à Montréal avant de retourner en Russie pour sa dernière saison sous contrat avec son équipe là-bas. Et puis, en baseball, les Blue Jays de Toronto qui ont gagné 3-2 hier contre les Phillies. Il y a un autre match ce soir, ça se passe du côté de Toronto. Et puis en soccer, le coup d'envoi de la Coupe du monde de soccer masculin aura officiellement lieu demain avec pour débuter 2 matchs. Et pour sa part, le Canada là-dedans va jouer son premier match vendredi. Ce sera contre la Bosnie-Herzégovine. Ça va se passer à Toronto.
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1: Météo, on a des nuages et c'est pas impossible qu'il y ait de l'orage tôt ce soir, minimum de 20. Demain, des nuages, possibilité de pluie, 27, ressenti 35 avec humidex. Et vendredi, à l'aube de la fin de semaine, des nuages, possibilité de pluie, oui, à 60% avec un maximum de 30. On a 27 degrés présentement sur la Naudière au moment où on se parle.
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1: 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Notre toune qui punch aujourd'hui à 17h01, sortie en 82, c'est devenu une petite passe de guitare les plus reconnaissables du rock. Même si à la base, c'était pas un gros hit au début, le son a explosé en popularité, surtout grâce à des films à la télé, puis c'est même devenu tellement utilisé que les critiques disent aujourd'hui que c'est presque devenu un code pour dire qu'un personnage dans une série ou un film est un peu badass, au point d'être utilisé, par exemple, dans des films comme Terminator 2, ce qui a carrément solidifié son statut culte.
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On va faire un petit jeu interactif ensemble. On va jouer à... Regarde l'image que je te présente, OK? Dans votre tête, là, vous avez rien à faire. Juste imaginez la face du pape, OK? Imaginez le pape devant vous. Parfait, vous avez l'image du pape. Maintenant, mettez ça de côté. Imaginez la face de Bad Bunny, le chanteur Bad Bunny, OK? Vous avez les deux. Qu'est-ce qu'ils ont en commun? Ben, les deux se sont rencontrés à un grand événement, puis une rencontre quand même assez inattendue du côté de Madrid. C'était au stade de Santiago en Espagne. Et là, parce qu'il y a des journalistes qui ont su l'affaire, puis sont allés voir, sont allés s'informer. Le Vatican précise que ça s'est fait très, très rapidement. Le chanteur était sur place avec sa famille et le pape est simplement passé le saluer avant de quitter le stade de Santiago. Et le plus drôle, c'est que quelques jours plus tôt, le pape lui-même avait plaisanté en disant que les jeunes hésitaient peut-être à aller le voir lui ou aller voir Bad Bunny en spectacle. Je lui ai dit, oh, peut-être que c'est ça. Et selon lui, il savait très bien qui gagnait ce duel. Donc, fin de l'histoire, une rencontre express entre religion et pop mondiale qui montre surtout à quel point Bad Bunny est devenu un phénomène planétaire, pas rien qu'à peu près. Donc, le pape est passé à côté, il dit « Hey! » Il a donné une bine sur l'épaule. « Salut, Bunny! Bunny! Buddy! » En tout cas. Le loup chante Isabelle. Un petit retour dans le temps. 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

0: La comédienne lanaudoise Marie-Joanne Boucher est de retour dans un nouveau projet signé Radio-Canada un an après la fin de Sorcière. Il y a une nouvelle série, la série Jumelles, qui s'adresse aux jeunes de 9 à 13 ans, mais qui risque aussi de toucher les familles. On va suivre deux sœurs jumelles, Emma et Florence, interprétées par Kayla Mingo et Irlande Côté. Elles ont une particularité, ces sœurs-là. L'une est noire, l'autre est blanche. Jusqu'ici, leur différence n'avait jamais changé leur lien, mais il y a un drame dans leur quartier qui va venir tout bouleverser puis les pousser à réfléchir à leur identité, au racisme puis au privilège. C'est une série qui parle des thèmes très actuels avec une approche sensible. 13 épisodes d'à peu près 22 minutes. Les 6 premiers épisodes seront disponibles dès demain sur icitout.tv extra, suivi de la suite plus tard en juin. Donc, notre comédienne lanaudoise Marie-Joanne Boucher qu'on retrouvera dans une nouvelle série, un nouveau projet signé Radio-Can, Les Jumelles.
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0: puis même avant le chat. Ici Sylvain Morin. Moi, je me lève encore plus tôt pour les 100 000 matins. Demain matin, on part ça ensemble.
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1: Ouais, mais on a perdu un degré au cours de la dernière heure. On a 26 au moment où on se parle sur Lanaudière. Nuageux, 60% de risque d'averse, risque d'orage aussi. 20 degrés, c'est le minimum cette nuit. Demain, 40% de possibilité de pluie. 27, ressenti 35. Et vendredi, nuageux, 60% de risque d'averse avec maximum de 30 degrés. Je l'ai dit, hein? Vous en souvenez combien il fait? 26, présentement.
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1: 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Et en regardant dehors, j'ai eu une petite chanson, une petite comptine qui m'est revenue à la tête. Il pleut, il mouille, c'est la fête à la grenouille. Souvent, on s'arrête là, hein, dans cette chanson-là. Savez-vous les paroles restantes? Il pleut, il fait beau temps, c'est la fête du serpent. Il pleut, il mouille, c'est la fête à la grenouille. Il pleut, il fait soleil, c'est la fête à l'arc-en-ciel. Je peux continuer comme ça, ça vous tente dessus? 450-756-1035. Connaissez-vous cette 753-1035? Connaissez-vous cette chanson-là? Il pleut, il mouille. Ben oui, c'est sûr, c'est sûr. C'est là aussi Edwin Collins en 94, A Girl Like You au 103.5.

103 en 5, fier partenaire de Bastringue qui revient à Joliette et le coup d'envoi du festival sera donné le 17 juin. C'est à 17h30 sur la place Bourget avec un événement de lancement qui sera gratuit, ouvert à tout le monde. Qu'est-ce qu'on a au menu? Plongeons en haute voltige, ambiance festive, de la musique, quelques surprises aussi. Il y a plusieurs activités gratuites aussi qui vous attendent tout au long du festival qui va se poursuivre comme ça au centre-ville sur le terrain là de la salle, finalement, du cégep aussi, centre-ville de Joliette et les environs. Programmation complète sur le site Bastringue Festival de Cirque, encore une fois, sur Facebook. Vous pouvez suivre ça, cette page-là. Et c'est jusqu'au 28 juin, Bastringue qui revient, encore une fois, c'est toujours très prisé. Autant par les plus vieux que les plus jeunes, je vous dirais. Et c'est à chaque fois une réussite. 17-28 au cadran. Ouais, avec un 26 sur la région. Somber Homewrecker dans la Naudière au 103.5.

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1: Je salue Marco qui m'a écrit au 753-1035 qui nous écoute dans sa Mustang Mach-E flambant neuve. Il me dit le système de son est incroyable. Je te salue. Merci de choisir au 103.5. Hey, en fin de semaine, samedi le 13, ce sera la fête de la famille au Parc La Joie. C'est dans le cadre des fêtes au Parc de Joliette. C'est organisé, bien sûr, tout ça par les Chevaliers de Colomb, conseil 1468 Joliette. Et toute la population est invitée à participer en grand nombre à cette édition de la fête de la famille. On va en parler, d'ailleurs, dans les prochaines minutes. J'ai essayé d'avoir en entrevue Dame Nature, mais elle n'était pas disponible. Mais il paraîtrait qu'elle va faire rentrer quelques employés. Donc, la température sera clémente. Vous restez pas trop loin. Yellow Card, Bedroom Posters, ça s'en vient. 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

0: Bonne fin de journée, bon retour à la maison. Si jamais vous ça vous tente, puis en fin de semaine, vous cherchez une petite activité bien le fun à faire, il y a les Chevaliers de Colomb du Conseil 1468 Joliette qui vous invite à une grande fête en grand nombre, cette 16e édition de la Fête de la Famille. On parle avec Christian Lauzon, grand chevalier des Chevaliers de Colomb, Conseil 1468 Joliette. Bonjour, M. Lauzon.
1: Bonjour.
0: Parlez-moi justement, là, ça va se tenir où? Qu'est-ce qu'on va y proposer pour cette 16e édition?
1: Question au Parc La Joie à Joliette. Il va y avoir des jeux gonflables. On va avoir trois jeux gonflables. On va avoir les jeux de kermesse pour les enfants. Il va y avoir du ballon panier. Il va y avoir des sacs de jeux de sacs de poche quand on était jeune. On va faire des concours.
0: Des jeux là, pour la famille. Il va pour jouer famille, avec les enfants, ça. S'amuser avec c'est les voisins aussi. Inviter vos voisins. C'est évidemment une fête familiale, ça le dit. Puis vous organisez ça. Bon, il y aura, bon, tu as mentionné des jeux d'adresse, des jeux gonflables. Ça, c'est toujours très populaire, ouais, hein, M. Lauzon. De la musique? Tirage de cadeaux?
1: C'est ça, tirage de cadeaux. On va avoir les amusements RM qui viennent, M. Patrick okay. Bonnet qui vient avec son équipement, puis ça aussi, c'est une autre belle activité que les enfants aiment.
0: Du coloriage avec...
1: La maison des grands-parents qui vont être là, tous les étés sont là, tout l'été. Ils vont continuer à faire du coloriage pour les enfants, occuper les petits-enfants. Et on a un service de hot dog, de crustier, ouais. De liqueur.
0: J'ai entendu dire qu'il allait avoir un camion de pompiers puis une auto de police pour les jeunes. Hey, c'est toujours gagnant.
1: Ça c'est gagnant. Ils vont venir 45 minutes après les pompiers et la police dans l'après-midi.
0: Okay.
1: On va avoir aussi un magicien qui va se promener dans parmi la foule qui va faire des tours de magie.
0: Ça, c'est le fun.
1: Ça, c'est gagnant à 100%.
0: Oui, puis évidemment, Dame Nature est invitée.
1: Oui, ça faut qu'il fasse beau. S'il ne fait pas beau, c'est le mieux au lendemain, le
0: exact.
1: Dimanche.
0: C'était ma prochaine question.
1: On va se croiser les doigts, puis il va faire beau.
0: 13 juin, c'est au Parc La Joie. Donc, du plaisir, c'est le mot d'ordre pour cette journée-là.
1: Oui, c'est ça. Puis ça va être une belle journée. Tous les années, c'est un succès. On attend souvent entre 1000 et 1500 personnes. Il y a beaucoup de monde. C'est sécuritaire. C'est festif. Une très belle journée.
0: Puis les sous qu'on va faire avec ça, M. Lauzon, ça reste au conseil.
1: Ça reste au conseil. C'est pour donner à nos œuvres de charité. Nous, on est là en premier pour les démunis, puis aider le monde. Fait que c'est toujours notre but. C'est notre objectif premier. Puis les sous ramassés vont servir à ça.
0: Vous allez y être, je suppose, les autres,
1: oui,
0: quelques chevaliers aussi également.
1: Oui, nos dignitaires.
0: Oui.
1: M. Saint-Louis, M. Sainte-Marie, M. le maire, puis Luc Bellos, vont venir nous dire un mot. Ça va être une belle journée.
0: Vraiment. Ça débute samedi à 10h. Je vous rappelle, c'est au Parc La Joie. 16e édition de la Fête de la Famille dans le cadre des fêtes au Parc de Joliette. Monsieur Lauzon, merci de votre visite aujourd'hui.
1: Merci.
0: Merci aux autres, la gang des chevaliers aussi du 1468, pardon, qui fait un travail toujours colossal dans toutes des organisations.
1: Merci, vous remercie, monsieur Demers.
0: Au plaisir.
1: On vous attend, tout le monde, samedi 13 juin. Puis s'il pleut, c'est demi le lendemain matin.
0: 10h, c'est au Parc La Joie. Une invitation est lancée. Merci.
1: Merci beaucoup.
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2: Ben, c'est comme ça qu'on a vu cette édition aujourd'hui du 10 juin. Ben oui, c'est déjà complet. Il y a Charles Noël qui va s'occuper de vous autres comme il se doit, comme il sait le faire avec ses hits des succès des 30 dernières années. On va vraiment dans toutes les sphères, puis c'est toujours intéressant. Moi, j'aime bien ça, écouter Chuck en retour à la maison. Moi, je vous retrouve demain pour l'édition du jeudi. Ce sera la dernière de la semaine pour le trafic parce que le vendredi, on vous propose le Party O avec l'ami Olivier. Avez-vous déjà entendu ça, le Party O, le vendredi soir? Non, mais vous voulez pas manquer ça. Si vous êtes un habitué, vous savez de quoi je parle. Sinon, ben, je vous invite à ne pas manquer ça. C'est à partir de 16h demain qu'Olivier s'occupe de votre début de week-end officiellement. Il y a toute l'équipe des 100 000 matins qui sera là demain à compter de 6h. Je m'appelle Ghislain Demers en direct du studio Pavé Brique Design. Passez une agréable soirée. Demain, 14h55, le rendez-vous. Salut!

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8: Bonsoir, ici Benjamin Aubert. Voici vos actualités. Le président américain Donald Trump affirme que l'économie des États-Unis n'a pas besoin du Canada et qu'il n'envisage pas de renouveler l'accord de libre-échange nord-américain. Interrogé par des journalistes, Trump a critiqué le déficit commercial des États-Unis avec le Canada et a estimé que les États-Unis pouvaient se passer des exportations canadiennes, notamment dans les secteurs de l'automobile, du bois d'œuvre et de l'énergie. La ville de Mascouche a adopté son tout premier plan de résilience climatique. Fortement touchée par les inondations causées par les vestiges de la tempête Debby en 2024, la ville déploie un plan d'action pour protéger les propriétés, les infrastructures et l'environnement. On souligne avec ce plan que la résilience est une responsabilité partagée entre la ville et la population. Et à Terrebonne, une voiture abandonnée en plein milieu de la rivière des Mille-Îles dérange depuis plusieurs mois. Présente depuis le mois d'avril, la voiture grise attire la curiosité des passants au parc Les Jardins Vitrés, au grand désarroi des résidents du secteur. La police de Terrebonne a confirmé qu'aucun corps ou élément suspect n'avait été retrouvé à l'intérieur de la voiture, qui sera récupérée à la fin de l'été. Voilà, c'est ce qui complète. 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
4: Bon début de soirée, bienvenue dans les hits. Mon nom est Chuck et je m'installe avec des numéros 1 des 30 dernières années pour la prochaine heure. Les films d'horreur ont la cote en ce moment avec Obsession, Backrooms et le film numéro 1 en ce moment, c'est Films de peur qui se moquent des films d'horreur. Et justement, on a des tunes épeurantes qui s'en viennent. Creep, Radiohead et ma ex-best friend de Machine Gun Kelly. Back in the Saddle de Luke Combs, ça s'en vient. Et pour l'instant, Personal Jesus, c'est Depeche Mode à haut.

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1: À venir dans les hits de 2015, Ex-Ambassadors et Renegades, on aura aussi le dernier hit d'Alex Warren qui est présentement dans les 15, Fever Dream. Et juste avant, ils sont de Las Vegas. Et contrairement aux Golden Knights, eux, tout le monde les aime. C'est Imagine Dragons et Demons. Ah oh! 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
1: Dans les années 2010, le DJ écossais Calvin Harris nous a habitués à sortir à chaque été une des plus grosses chansons de l'été. On pense à 2018, One Kiss avec Dua Lipa. En 2017, il y a eu Pills avec Katy Perry. En 2016, avec Rihanna, This Is What You Came For. Et on pense aussi à Summer. Quand on parle de tune d'été, évidemment que sa chanson Summer, à l'été 2014, eh bien, ça a été une des grosses chansons. Et il vient de sortir une nouvelle tune avec l'artiste irlandaise Jazzy, ça donne ça. Chanson qui s'appelle Satisfy et je pense pas que ça va jouer énormément cet été. Bonne petite toune, mais ça manque de hook. Ce sera pas avec cette chanson-là que Calvin Harris va avoir une des tounes de l'été 2026, selon moi. Mais quand même, hein, on y donne, faut donner à César ce qui revient à César. Sa run de tune d'été a commencé en 2011 avec la prochaine chanson, c'est Feel So Close à haut.
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Le groupe Smash Mouth s'en vient avec Can't Get Enough of You Baby et juste avant un nouveau single pour Papa Roach. Il y a des très fortes réactions dans les Hit 15 pour Wake Up Calling sur le meilleur de la musique à haut.

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1: C'est tout pour les hits. On se retrouve demain pour l'édition du jeudi à partir de 18h. Et pour bien commencer ta journée, le rendez-vous, c'est à 6h pour les 100 000 matins. Mon nom est Chuck. Je te souhaite une excellente soirée. Goodbye.
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13: Bonsoir, ici Benjamin Aubert. Voici vos actualités. Le président américain Donald Trump affirme que l'économie des États-Unis n'a pas besoin du Canada et qu'il n'envisage pas de renouveler l'accord de libre-échange nord-américain. Interrogé par des journalistes, Trump a critiqué le déficit commercial des États-Unis avec le Canada et a estimé que les États-Unis pouvaient se passer des exportations canadiennes, notamment dans les secteurs de l'automobile, du bois d'œuvre et de l'énergie. La ville de Mascouche a adopté son tout premier plan de résilience climatique. Fortement touchée par les inondations causées par les vestiges de la tempête Debbie en 2024, la ville déploie un plan d'action pour protéger les propriétés, les infrastructures et l'environnement. On souligne avec ce plan que la résilience est une responsabilité partagée entre la ville et la population. Et à Terrebonne, une voiture abandonnée en plein milieu de la rivière des Mille-Îles dérange depuis plusieurs mois. Présente depuis le mois d'avril, la voiture grise attire la curiosité des passants au parc Les Jardins Vitrés, au grand désarroi des résidents du secteur. La police de Terrebonne a confirmé qu'aucun corps ou élément suspect n'avait été retrouvé à l'intérieur de la voiture, qui sera récupérée à la fin de l'été. Voilà, c'est ce qui complète. 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

0: 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Bon mercredi soir, on est le 10 juin 2026. Je m'appelle Mathieu Guimond. C'est un plaisir de passer la soirée en votre compagnie. Hey, entre autres, ce soir, on a pas mal d'activités à mettre à votre agenda au cours des prochains jours dans la belle et grande région de la Nadière. Hey, tiens, entre autres, une sortie culturelle à mettre à votre agenda pour demain, 17h30. C'est au Centre des arts et des loisirs Alain Larue à Notre-Dame-des-Prairies. On vous présente le vernissage de l'exposition Histoire de chaises. Ça, c'est une exposition qui vous présente une série d'œuvres qui ont été créées à partir de chaises et de tabourets récupérés. Vous pouvez pas penser au genre de choses qu'on est capable de faire avec ces articles-là. Alors, l'exposition qui sera à l'affiche jusqu'au 18 juillet prochain. Alors, c'est à mettre à votre agenda demain du côté du Centre des arts et des loisirs Alain Larue à Notre-Dame-des-Prairies.
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1: Ah, le moins qu'on puisse dire, c'est que la région grouille d'activités, notamment en fin de semaine prochaine avec le marché festif de la Fondation Espace Jeunesse Lanaudière. 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C'est de 8h à 16h. 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Il y a une foule d'exposants qui vont être présents. Il y a des gourmandises qui vont pouvoir vous être proposées. 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
13: Voici vos nouvelles Arsenal Média. La ville de Mascouche a adopté son tout premier plan de résilience climatique. Fortement touchée par les inondations causées par les vestiges de la tempête Debby en 2024, la ville déploie un plan d'action pour protéger les propriétés, les infrastructures et l'environnement. Le tout est décliné en 4 axes d'intervention. La prévention sur le domaine public, la prévention sur le domaine privé, l'information et la sensibilisation, ainsi que la préparation et l'intervention d'urgence. La ville de Joliette a procédé hier au legs du terrain qui accueillera le cabaret La Fresque. Ce lieu culturel contribuera à dynamiser le centre-ville, à renforcer le sentiment d'appartenance et à offrir un nouveau lieu de rassemblement à l'image de la communauté joliettaine. Une voiture abandonnée en plein milieu de la rivière des Mille-Îles dérange depuis plusieurs mois. Présente depuis le mois d'avril, la voiture grise attire la curiosité des passants du parc Les Jardins Vitrés, au grand désarroi des résidents du secteur, a rapporté le Journal de Montréal. La police de Terrebonne a confirmé qu'aucun corps ou élément suspect n'avait été retrouvé à l'intérieur de la voiture. Les citoyens devront attendre la fin de l'été avant que la voiture ne soit récupérée, puisqu'une intervention serait trop risquée à l'heure actuelle en raison du débit de la rivière. Côté météo, ce soir, faible pluie avec une température autour de 22 degrés. Cette nuit, toujours de la faible pluie avec une température autour de 19 degrés. Et demain, risque d'averse avec un mercure avoisinant les 27 degrés.